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3: 5h du matin, bon vendredi à l'écoute d'Évasion. À suivre Amir et David Guetta, Jennifer Lopez, Save Me Tonight, tout de suite sur Évasion.
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2: Et oui, bonjour, nous sommes là, vendredi 3 juillet, c'est le Grand Réveil sur Évasion. Nous sommes ensemble jusqu'à 9h30, nous fêtons les Thomas aujourd'hui et la sortie de Retour vers le futur aux États-Unis il y a 41 ans, en 1985. Marty, nom de Zeus, bon anniversaire à Kenji ce matin, 30 ans, à Tom Cruise, 64 ans, ou encore à Eddie Mitchell, 84 ans aujourd'hui. À suivre, la météo, qui va être encore très très bonne pour aujourd'hui, juste après Amir.
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0: Vous écoutez Évasion, excellent début de journée. Il va faire beau aujourd'hui avec très peu de nuages, beaucoup de ciel bleu et a priori pas trop de chaleur. 20 à 23 degrés ce matin, 25 à 28 annoncés pour cet après-midi. À suivre Bruno Mars dans un instant. Très bon réveil sur Évasion.
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0: écoutez Évasion et on vous souhaite un excellent début de journée. Ce sont les soldes d'été en ce moment. 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Voici quelques idées sorties sur Évasion pour réveil.
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2: La Chapelle Larraine, capitale internationale du reining. Cette discipline venue tout droit des États-Unis consiste à dresser un cheval, mais à la manière des cow-boys dans les westerns. Et le Beau Ranch à la Chapelle Larraine accueille jusqu'à samedi une compétition de reining. L'accès est libre. Le Beau Ranch compte aussi un bar et un restaurant. Alors n'hésitez pas à découvrir leurs nombreuses spécialités tout en profitant du spectacle. Pour réserver, allez sur le site bo-ranch.com ou appelez le 07 68 81 73 07. Une fête inclusive et bienveillante qui célèbre les retrouvailles, c'est le concept du festival de la Douve Blanche qui revient à Aigreville. Une vingtaine de groupes et d'artistes vont se produire à partir de ce soir et jusqu'à dimanche au pied du château. Une scène sera également dédiée au stand-up, sans oublier les acrobates et les circassiens, mais aussi les espaces de détente. Le pass pour une journée est à 69 euros, 105 euros pour les 3 jours et c'est gratuit pour les moins de 12 ans. Retrouvez la programmation complète sur ladouveblanche.com. Très belle sortie dans le sud de Seine-et-Marne, à l'écoute d'Évasion.
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0: 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Ce matin, vendredi, le signe du jour, ce sont les Vierges. Voici l'horoscope de ce 3 juillet.
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0: On commence avec les Béliers.
3: Un besoin d'air frais chasse vos habitudes usées.
0: Les Taureaux.
3: L'entente de votre duo réjouit votre partenaire de vie.
0: Gémeaux.
3: L'avenir s'organise avec passion au sein du couple.
0: Cancer.
3: Votre vie offre des plaisirs simples à savourer.
0: Les Lions.
3: Vos petites marques d'attention font sourire votre conjoint.
0: Et voici le signe du jour, les Vierges.
3: Votre audace permet de réaliser vos envies professionnelles folles.
0: Balance.
3: Vous êtes tenté d'explorer de nouveaux horizons.
0: Scorpion.
3: L'extériorisation de vos émotions soulage votre cœur.
0: Sagittaire.
3: La prudence s'impose face aux relations éphémères.
0: Capricorne.
3: La rencontre d'une personne inoubliable marque les célibataires.
0: Les Verseaux.
3: Votre instinct guide les bonnes décisions du jour.
0: Et enfin les Poissons.
3: Les occasions de prouver vos talents se multiplient.
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0: 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À suivre à 6h les infos. Et Alex Warren, d'ici là, toujours plus de tubes sur Évasion Breveil.
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3: Il est 6h, très bon début de journée à l'écoute d'Évasion. À suivre Tame Impala, juste après les infos, la météo. Bon début de vendredi à vous sur Évasion.
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4: Avec Brice Charrier. Bonjour Brice.
5: Bonjour Émilie, bonjour à tous. La préfecture envisage de s'appuyer sur de nouveaux moyens pour contrôler les routes de Seine-et-Marne. Policiers et gendarmes pourraient utiliser des drones. Premier test grandeur nature dès demain dans le secteur de Fontainebleau, sur la route dite de l'Escargot. Un axe choisi pour la prise de risque qui prennent trop souvent automobilistes et motards. Alors que les chiffres de la sécurité routière ne sont pas bons depuis le début de l'année dans le département. On déplore 40 morts, c'est 30% de plus en un an. Le drone servira à guider les agents qui intercepteront ensuite les auteurs de mauvais comportements. Si l'essai est concluant, il pourrait être généralisé. Le risque de départ d'incendie est modéré aujourd'hui en Seine-et-Marne. Météo France a classé le département en vigilance jaune pour ce vendredi. Prudence quand même donc, alors que le temps sec et chaud favorise les départs de feu. Dans le sud de la France, des milliers d'hectares sont partis en fumée ces derniers jours. Et puis concernant la canicule, 4 franciliens sur 10 envisagent de déménager pour mieux supporter la chaleur. D'après une étude du Bon Coin, c'est plus que la moyenne nationale. Nous sommes aussi apparemment un peu plus nombreux qu'ailleurs à souffrir de la chaleur dans notre logement. Le premier bilan des incendies en France est inquiétant. Pratiquement 7000 départs de feu ont été recensés depuis le début de la saison. Déjà 8700 hectares ont brûlé, dont 1200 rien que mercredi. Des chiffres donnés hier par Sébastien Lecornu depuis Marseille, où une réunion de crise interministérielle se tenait. En tout, une trentaine de feux étaient en cours hier soir sur l'ensemble du pays. Patrick Bruel visé par 3 nouvelles plaintes, 2 pour viol et 1 pour agression sexuelle sur mineur de 15 ans. Au total, plusieurs dizaines de femmes accusent l'artiste de viol et d'agression sexuelle pour des faits s'étalant entre 1992 et 2019. Avec les beaux jours, l'occasion de se balader en forêt est belle. À Fontainebleau, le guide des sentiers de promenade peut vous accompagner à mieux vivre ce moment. Cette 7e édition a été réalisée par les amis de la forêt de Fontainebleau. Une vingtaine de chemins supplémentaires y sont répertoriés. La difficulté et l'accessibilité y sont également précisées. Que vous soyez un bon marcheur, handicapé ou en famille avec des enfants, à l'intérieur, un QR code vous permet de télécharger la carte de votre parcours. L'ouvrage vous permettra enfin d'en savoir plus sur ce qui vous entoure au cours de votre promenade. Il coûte 16€. Vous pouvez le commander sur le site internet aaff.fr.
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4: Des températures en hausse, c'est un beau soleil, c'est le programme qui nous attend pour aujourd'hui dans la région. On attend près de 22 degrés à Verneuil-l'Étang, 23 près de Provins, 23 également à Lieusaint ou encore 24 à Fontainebleau. Dans l'après-midi, les températures vont bien augmenter jusqu'à 29 degrés à Avon. On attend 28 près de Toussaint, 29 à Nemours ou encore 28 à Damary-les-Lys et Montereau. Je vous souhaite à tous une excellente journée sur Évasion.
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3: 6h04 sur Évasion, bon vendredi à vous. On espère que vous allez bien. À suivre les anniversaires du jour et Tame Impala, Dracula tout de suite, 6h04 sur Évasion.

0: écoutez Évasion, il est 6h10.
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0: Et bonjour, bon vendredi 3 juillet.
3: Et salut à tous, on est ravis d'être avec vous. Comme vous, tu l'as très bien dit, nous sommes le 3 juillet, nous fêtons les Thomas aujourd'hui. Alors bonne fête à vous. La nouvelle qui va faire plaisir à tous les écoliers, ce sont les grandes vacances. Oui. Ça y est, l'école est finie, comme disait...
0: Chantal Goya, non pas du tout.
3: Sheila. Et enfin, retour dans le passé en 1985 avec le film Retour vers le futur.
4: Nom de Zeus, Émilie.
0: Eddie Mitchell fête ses 84 ans, c'est Retour vers le futur aussi. Et l'acteur Tom Cruise fête son anniversaire aujourd'hui, la licence Mission Impossible et surtout Top Gun. Top Gun Maverick qui a aussi relancé l'industrie du cinéma après le Covid. Il a 64 ans.
3: Profite de la musique. Michel Polnareff a 82 ans aujourd'hui et on poursuit avec Kenji Girac qu'on ne présente plus, qui a 30 ans.
0: Bon anniversaire aussi à vous. On a des messages, par exemple Dania Détempe.
3: Elle souhaite un très joyeux anniversaire à sa sœur Lola. Je pense fort à toi, même si tu es loin.
0: Et puis on a reçu un message de Caroline de Meaux.
3: Ma maman Chantal fête ses 60 ans aujourd'hui. La plus belle des mamans, je t'aime.
0: La plus belle pour les danser. Sheila aussi, non.
3: Mais en fait, c'est pas Sheila.
0: Non.
3: Qui c'est Sheila?
0: Ah. Bah écoute, on va vérifier ça, on en reparlera tout à l'heure. L'actu en plus, c'est là ou pas chez là, ce sera juste après Taylor Swift sur Évasion.

0: sur Évasion. Bon réveil, 6h15 à suivre. Toujours plus de tubes, ce sera avec Naïka. Mais d'abord, on a une actu en plus plutôt sympathique.
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2: WhatsApp va remplacer le numéro de téléphone par un nom d'utilisateur. Plus besoin de donner son numéro personnel. L'objectif est de renforcer la confidentialité. Votre numéro ne sera donc plus visible automatiquement quand on vous ajoute dans une discussion de groupe. Et ça, c'est vrai que c'est intéressant parce que des fois, du coup, tout le monde a accès à ton téléphone alors que t'as pas forcément envie que l'un ou l'une d'entre eux a ton numéro. Ou alors lors d'un premier contact avec un inconnu ou une marque, bref, votre numéro ne sera plus visible. Pour vous joindre, il suffira de taper votre pseudo.
0: Ah, j'avais pas pensé, mais on se fait avoir avec les groupes, les gens nous ajoutent.
2: Oui, et puis on voit juste le plus 33, 6, et puis voilà. Après on voit la photo de la personne. Attention par contre, il va falloir être très rapide pour le pseudo, parce qu'on n'aura pas le droit d'avoir des doublons.
0: Ah oui, c'est un nom unique.
2: Voilà, donc Mathieu Évasion, peut-être qu'il sera pris.
0: Donne ton pseudo, toi. T'es folle. Allez, dans un instant, Naïka. Très bon début de journée sur Évasion.
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0: Côté évasion, je vous souhaite évidemment un excellent réveil, un très bon début de journée en ce vendredi, jour de la sortie du nouveau single de Céline Dion. Un truc de fou, on a hâte d'écouter. Avant 6h30, toujours plus de tubes et quelques idées sorties pour ce week-end où il va faire chaud.
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2: Des acrobaties à vélo dans l'univers de Peaky Blinders. C'est l'étonnant cocktail que vous pourrez admirer demain soir à Nancy. La ville accueillera les Peaky Bikers à partir de 18h dans le parc du château. Le vice-champion du monde de BMX, Nicolas Charbonneau, et son fils Elliot se sont inspirés de la célèbre série télé pour en faire un spectacle de vélo acrobatique. Père et fils vous replongeront dans les années 20 et mêleront humour, acrobaties aériennes et au sol et interaction avec le public, et c'est gratuit. Un moment inoubliable à venir pour les fans de rock et de musique alternative, la 6e édition du festival Le Plein Air se déroule ce soir au pavillon des sports de Provins. Une fois de plus, l'association Rimshot va réunir un plateau exceptionnel avec Commodore et sa musique énergétique, le rock alternatif de Storm Orchestra et Fences, mais aussi les reprises des grands classiques par la légende pop rock. L'ouverture des portes est prévue à 19h ce soir, l'entrée est à 15€, c'est gratuit pour les moins de 12 ans et des stands de restauration et des buvettes sont sur place. Je vous souhaite de très belles sorties dans le sud de Seine-et-Marne, à l'écoute d'Évasion bien sûr.

0: Bienvenue sur Évasion, bon réveil.
1: Il est 6h30 et c'est Damiano David qu'on retrouve.
0: Ce sera juste après les infos, la météo.
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1: Avec Brice Charrier. Bonjour Brice.
3: Bonjour Émilie, bonjour à tous. La préfecture envisage de s'appuyer sur de nouveaux moyens pour contrôler les routes de Seine-et-Marne. Policiers et gendarmes pourraient utiliser des drones. Premier test grandeur nature dès demain dans le secteur de Fontainebleau, sur la route dite de l'Escargot. Un axe choisi pour la prise de risque qui prennent trop souvent automobilistes et motards. Alors que les chiffres de la sécurité routière ne sont pas bons depuis le début de l'année dans le département, on déplore 40 morts. C'est 30% de plus en un an. Le drone servira à guider les agents qui intercepteront ensuite les auteurs de mauvais comportements. Si l'essai est concluant, il pourrait être généralisé. Le risque de départ d'incendie est modéré aujourd'hui en Seine-et-Marne. Météo France a classé le département en vigilance jaune pour ce vendredi. Prudence quand même donc, alors que le temps sec et chaud favorise les départs de feu. Dans le sud de la France, des milliers d'hectares sont partis en fumée ces derniers jours. Et puis concernant la canicule, 4 franciliens sur 10 envisagent de déménager pour mieux supporter la chaleur. D'après une étude du Bon Coin, c'est plus que la moyenne nationale. Nous sommes aussi apparemment un peu plus nombreux qu'ailleurs à souffrir de la chaleur dans notre logement. Le premier bilan des incendies en France est inquiétant. Pratiquement 7000 départs de feu ont été recensés depuis le début de la saison. Déjà 8700 hectares ont brûlé, dont 1200 rien que mercredi. Des chiffres donnés hier par Sébastien Lecornu depuis Marseille, où une réunion de crise interministérielle se tenait. En tout, une trentaine de feux étaient en cours hier soir sur l'ensemble du pays. Patrick Bruel visé par 3 nouvelles plaintes, 2 pour viol et 1 pour agression sexuelle sur mineur de 15 ans. Au total, plusieurs dizaines de femmes accusent l'artiste de viol et d'agression sexuelle pour des faits s'étalant entre 1992 et 2019. Avec les beaux jours, l'occasion de se balader en forêt est belle. À Fontainebleau, le guide des sentiers de promenade peut vous accompagner à mieux vivre ce moment. Cette 7e édition a été réalisée par les amis de la forêt de Fontainebleau. Une vingtaine de chemins supplémentaires y sont répertoriés. La difficulté et l'accessibilité y sont également précisés. Que vous soyez un bon marcheur, handicapé ou en famille avec des enfants. À l'intérieur, un QR code vous permet de télécharger la carte de votre parcours. L'ouvrage vous permettra enfin d'en savoir plus sur ce qui vous entoure au cours de votre promenade. Il coûte 16€. Vous pouvez le commander sur le site internet aaff.fr.
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1: Des températures en hausse et un beau soleil, c'est le programme qui nous attend pour aujourd'hui dans la région. On attend près de 22 degrés à Verneuil-l'Étang, 23 près de Provins, 23 également à Lieusaint ou encore 24 à Fontainebleau. Dans l'après-midi, les températures vont bien augmenter jusqu'à 29 degrés à Avon. On attend 28 près de Toussons, 29 à Nemours ou encore 28 à Damary-les-Lys et Montereau. Je vous souhaite à tous une excellente journée sur Évasion.
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0: Allez, bon courage ce soir, vacances scolaires.
1: Il est 6h34 et c'est Damiano David qu'on écoute tout de suite.
0: Et juste après, il y aura l'horoscope. Vierge, vous êtes le signe du jour, mais vous inquiétez pas, il y aura les 11 autres signes évidemment.

0: 7h20, bienvenue sur Évasion. Dans un instant, on va parler des sorties disques du jour. Il y en a quand même pas mal. On écoute qui ?
1: On va écouter Angèle.
0: Ce sera juste après l'horoscope Vierge, signe du jour de ce vendredi.
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0: On commence avec les béliers.
1: Un besoin d'air frais chasse vos habitudes usées.
0: Les taureaux.
1: L'entente de votre duo réjouit votre partenaire de vie.
0: Gémeaux.
1: L'avenir s'organise avec passion au sein du couple.
0: Cancer.
1: Votre vie offre des plaisirs simples à savourer.
0: Les lions.
1: Vos petites marques d'attention font sourire votre conjoint.
0: Et voici le signe du jour, les vierges.
1: Votre audace permet de réaliser vos envies professionnelles folles.
0: Balance.
1: Vous êtes tenté d'explorer de nouveaux horizons.
0: Scorpion.
1: L'extériorisation de vos émotions soulage votre cœur.
0: Sagittaire.
1: La prudence s'impose face aux relations éphémères.
0: Capricorne.
1: La rencontre d'une personne inoubliable marque les célibataires.
0: Les Verseaux.
1: Votre instinct guide les bonnes décisions du jour.
0: Et enfin les poissons.
1: Les occasions de prouver vos talents se multiplient.
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0: Angel sur Évasion, 7h moins le quart. Nous sommes vendredi. Le vendredi, il y a des sorties d'albums et de disques. Et aujourd'hui, c'est le nouveau Céline Dion qui sort nouvel album.
1: Oh, je suis sûre qu'il va cartonner.
0: Incroyable. Nouvel album, qu'est-ce que je dis? Non, c'est un nouveau single. Et puis, c'est le nouvel album, par contre, de Madonna qui sort aussi avec Stromae.
1: Oh, qui va cartonner aussi, on s'y attendait pas là pour le coup.
0: Bah ouais, elle a dit qu'elle chantait super bien. Hâte d'écouter tout ça. On vous avoue qu'on n'a pas eu le temps avec la matinale. On va y prêter une petite oreille, peut-être que vous aussi. À suivre, Teddy Swims. Quelques offres d'emploi.
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1: Le centre hospitalier Sud-Seine-et-Marne recherche une aide soignante pour renforcer ses équipes de soins à Fontainebleau. Vous accompagnerez les patients dans les actes de la vie quotidienne, participerez aux soins d'hygiène et travaillerez en collaboration avec les infirmiers. Le diplôme d'état d'aide-soignant est demandé, alors si jamais vous êtes intéressé, vous pouvez téléphoner au 01 64 45 19 00. Une agence d'intérim recrute un facteur pour effectuer la préparation et la distribution du courrier. Sur le secteur d'Avon, vous assurez également la remise de colis auprès des particuliers et des entreprises. Le permis B est indispensable ainsi qu'un bon sens de l'organisation. Le poste est à pourvoir rapidement. Alors si jamais il vous intéresse, vous pouvez en savoir plus en vous rendant directement sur hellowork.com.
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0: Remix sur Évasion. Ce sont les soldes d'été, vous allez pouvoir en profiter. 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
0: Ça se passe à 10h10, 11h10, toutes les infos sur evasionfm.com. Dans un instant, les infos, la météo, ce sera dans même pas 5 minutes sur Évasion. Bon réveil ce soir, vacances.

0: C'était Trinix, Maiden sur Évasion.
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4: Bon réveil, il est 7h sur Évasion. Très bon début de vendredi à suivre. Taylor Swift, les anniversaires du jour et les infos, la météo, c'est maintenant. Bon début de journée si à l'écoute d'Évasion.
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5: Avec Brice Charrier. Bonjour Brice.
6: Bonjour Émilie, bonjour à tous. La préfecture envisage de s'appuyer sur de nouveaux moyens pour contrôler les routes de Seine-et-Marne. Policiers et gendarmes pourraient utiliser des drones. Premier test grandeur nature dès demain dans le secteur de Fontainebleau, sur la route dite de l'Escargot. Un axe choisi pour la prise de risque qui prennent trop souvent automobilistes et motards. Alors que les chiffres de la sécurité routière ne sont pas bons depuis le début de l'année dans le département. On déplore 40 morts, c'est 30% de plus en un an. Le drone servira à guider les agents qui intercepteront ensuite les auteurs de mauvais comportements. Si l'essai est concluant, il pourrait être généralisé. Le risque de départ d'incendie est modéré aujourd'hui en Seine-et-Marne. Météo France a classé le département en vigilance jaune pour ce vendredi. Prudence quand même donc, alors que le temps sec et chaud favorise les départs de feu. Dans le sud de la France, des milliers d'hectares sont partis en fumée ces derniers jours. Et puis concernant la canicule, 4 franciliens sur 10 envisagent de déménager pour mieux supporter la chaleur. D'après une étude du Bon Coin, c'est plus que la moyenne nationale. Nous sommes aussi apparemment un peu plus nombreux qu'ailleurs à souffrir de la chaleur dans notre logement. Le premier bilan des incendies en France est inquiétant. Pratiquement 7000 départs de feu ont été recensés depuis le début de la saison. Déjà 8700 hectares ont brûlé, dont 1200 rien que mercredi. Des chiffres donnés hier par Sébastien Lecornu depuis Marseille, où une réunion de crise interministérielle se tenait. En tout, une trentaine de feux étaient en cours hier soir sur l'ensemble du pays. Patrick Bruel visé par 3 nouvelles plaintes, 2 pour viol et 1 pour agression sexuelle sur mineur de 15 ans. Au total, plusieurs dizaines de femmes accusent l'artiste de viol et d'agression sexuelle pour des faits s'étalant entre 1992 et 2019. Avec les beaux jours, l'occasion de se balader en forêt est belle. À Fontainebleau, le guide des sentiers de promenade peut vous accompagner à mieux vivre ce moment. Cette 7e édition a été réalisée par les amis de la forêt de Fontainebleau. Une vingtaine de chemins supplémentaires y sont répertoriés. La difficulté et l'accessibilité y sont également précisées. Que vous soyez un bon marcheur, handicapé ou en famille avec des enfants, à l'intérieur, un QR code vous permet de télécharger la carte de votre parcours. L'ouvrage vous permettra enfin d'en savoir plus sur ce qui vous entoure au cours de votre promenade. Il coûte 16 euros. Vous pouvez le commander sur le site internet aaff.fr.
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5: Des températures en haut, c'est un beau soleil, c'est le programme qui nous attend pour aujourd'hui dans la région. On attend près de 22 degrés à Verneuil-l'Étang, 23 près de Provins, 23 également à Lieusaint ou encore 24 à Fontainebleau. Dans l'après-midi, les températures vont bien augmenter jusqu'à 29 degrés à Avon. On attend 28 près de Toussaint, 29 à Nemours ou encore 28 à Damary-les-Lys et Montereau. Je vous souhaite à tous une excellente journée sur Évasion.
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4: Ça va vous? Vous avez passé une bonne courte nuit si vous nous écoutez à cette heure-ci. Écoutez-nous aussi. Vous étiez hier très nombreux au concert Évasion Live et c'était un super moment. J'en reviens pas, merci à tous. À suivre les anniversaires du jour, voici Taylor Swift sur Évasion. Bon réveil.

0: écoutez Évasion, il est 7h11.
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0: Bonjour, bienvenue, bon début de vendredi.
3: Et salut à tous, nous sommes le 3 juillet, nous fêtons les Thomas, bonne fête à vous. La nouvelle qui va faire plaisir à tous les écoliers, ce sont les grandes vacances. L'école est finie, enfin.
0: Oui, trop bien.
3: Comme disait Sheila. Et enfin, le retour dans le passé, puisqu'on va partir en 1985 avec le film Retour vers le futur, qui arrivait pour la première fois au cinéma.
0: La saga, à un moment donné, ils vont en 2015 et on a déjà passé cette date. Et ça, c'est fou.
3: Oh non.
0: Non de Zeus. Bon anniversaire ce matin à Eddie Mitchell, 84 ans, qui est un grand fan de cinéma aussi. Et puis Tom Cruise fête ses 64 ans. Tom Cruise de Top Gun, évidemment, et de la licence Mission Impossible.
3: Michel Polnareff, toujours aussi chevelu, 82 ans aujourd'hui. Et Kenji Girac, qu'on ne présente plus, à 30 ans.
0: Alors c'est aussi vos messages. Dania Détamp, pas un petit mot par exemple.
3: Joyeux anniversaire à ma sœur Lola, je pense fort à toi même si tu es loin.
0: Et puis Caroline de Meaux nous a écrit aussi.
3: Ma maman Chantal fête ses 60 ans aujourd'hui, la plus belle des mamans, je t'aime.
0: La plus belle pour aller danser. Dans un instant, de l'huile de vidange contre le tapage nocturne.
3: Oui, vous allez voir, cette histoire est dingue, à ne pas reproduire à la maison.
0: Ah, d'accord.
3: C'est important.
0: Ça fait peur des professionnels.
3: Ouf, vous allez voir.
0: Ah non, pas bon, ok. Professionnelle du chant, elle l'est, évidemment. Voici Vita, ça fait mal sur Évasion, 7h12.

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0: 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On va faire un jeu sous la douche.
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1: À Nîmes, un homme en avait marre de subir du tapage nocturne devant chez lui. Et il a alors trouvé la solution, ou plutôt sa solution, verser de l'huile de vidange sur le banc qui était juste devant son appartement, de manière à enlever tous les petits parasites qui voulaient s'y installer le soir. Le liquide visqueux a souillé le bois, le trottoir, et du coup les agents de propreté qui sont passés le lendemain ont passé au moins une heure à tout décaper au jet haute pression. Le coupable risque tout de même jusqu'à 2 ans de prison pour un délit environnemental.
0: Oh waouh, ouais, donc...
1: Alors évidemment, on ne le recommande pas, ne le faites pas chez vous.
0: Appelez la police pour les tapages nocturnes.
1: Ça évitera que les gens doivent nettoyer ensuite derrière vous.
0: C'est vrai que c'est pas cool. Dans un instant, David Guetta. Et ça, c'est bien plus cool. Bonne matinée.
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2: Très bon début de vendredi 3 juillet à l'écoute d'Évasion, dernier jour pour tenter de gagner votre week-end de charme.
3: Et oui, exactement, un week-end où vous allez pouvoir en profiter avec le beau temps, ça va être génial.
2: Avec qui vous voulez en plus.
3: Avec qui vous voulez, c'est vous qui choisissez.
2: Exactement, un petit week-end de charme à gagner, un séjour magique, une nuit dans un château, un bel hôtel étoilé, encore une demeure de charme, dîner, petit déjeuner compris, on joue avec qui?
3: On joue avec Ingrid Détempes ce matin. Bonjour Ingrid.
4: Bonjour.
3: Ça va?
4: Oui, et vous?
3: Bah très bien, on est content de jouer avec toi. Tu tentes ta chance ce matin?
4: Bah voilà, moi je tente ma chance.
2: Pour partir avec ton mari?
4: Oui.
3: Ah, ce serait trop bien. Bah oui, tu m'étonnes.
2: Et un petit temps de réflexion quand même. L'amant, le mari? Non, le mari.
4: Non, non, le mari.
2: Okay, pas de problème. Ce matin, ce sera un jeu sous la douche. Tu dois deviner quelle est la chanson que notre producteur Guillaume va chanter sous sa douche. C'est parti, bonne chance.

0: bébé. Il s'éclate sous sa douche. Est-ce que tu as deviné la chanson?
1: On ira tous au paradis.
0: Par qui?
1: Et là, j'ai un petit mémoire.
0: Oh non!
2: Aïe!
0: C'est Michel Polnareff?
2: C'était Michel Polnareff.
1: Mais
2: non, Ingrid! Mais non!
0: Oh la réaction, ouais.
2: Mais non.
0: Non, il n'y a aucun souci. Parce qu'il fait son anniversaire aujourd'hui, voilà, c'est pour ça qu'on en parle. Bon, bah, c'est pas grave, tu rejoues quand tu veux.
1: Bonne journée, au revoir.
2: Merci Ingrid.
0: Ouais, ne sois pas trop déçu, t'inquiète pas. Y a pas de mal. On rejoue évidemment dès lundi. En plus, on pouvait tourner la roue de l'été.
2: Oui, vous allez pouvoir gagner encore plein de cadeaux.
0: Bah oui, elle va choisir dans la roue, évidemment. Elton John, tu vas y passer tout de suite. Bon réveil sur Évasion.

0: l'occasion dans un instant. L'horoscope de ce vendredi 3 juillet, ce sera juste après. Toujours plus de tubes avec Joe et les infos, la météo, il est 7h30.
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2: Avec Brice Charrier. Bonjour Brice.
3: Bonjour Émilie, bonjour à tous. La préfecture envisage de s'appuyer sur de nouveaux moyens pour contrôler les routes de Seine-et-Marne. Policiers et gendarmes pourraient utiliser des drones. Premier test grandeur nature dès demain dans le secteur de Fontainebleau, sur la route dite de l'Escargot. Un axe choisi pour la prise de risque qui prennent trop souvent automobilistes et motards. Alors que les chiffres de la sécurité routière ne sont pas bons depuis le début de l'année dans le département, on déplore 40 morts. C'est 30% de plus en un an. Le drone servira à guider les agents qui intercepteront ensuite les auteurs de mauvais comportements. Si l'essai est concluant, il pourrait être généralisé. Le risque de départ d'incendie est modéré aujourd'hui en Seine-et-Marne. Météo France a classé le département en vigilance jaune pour ce vendredi. Prudence quand même donc, alors que le temps sec et chaud favorise les départs de feu. Dans le sud de la France, des milliers d'hectares sont partis en fumée ces derniers jours. Et puis concernant la canicule, 4 franciliens sur 10 envisagent de déménager pour mieux supporter la chaleur. D'après une étude du Bon Coin, c'est plus que la moyenne nationale. Nous sommes aussi apparemment un peu plus nombreux qu'ailleurs à souffrir de la chaleur dans notre logement. Le premier bilan des incendies en France est inquiétant. Pratiquement 7000 départs de feu ont été recensés depuis le début de la saison. Déjà 8700 hectares ont brûlé, dont 1200 rien que mercredi. Des chiffres donnés hier par Sébastien Lecornu depuis Marseille, où une réunion de crise interministérielle se tenait. En tout, une trentaine de feux étaient en cours hier soir sur l'ensemble du pays. Patrick Bruel visé par 3 nouvelles plaintes, 2 pour viol et 1 pour agression sexuelle sur mineur de 15 ans. Au total, plusieurs dizaines de femmes accusent l'artiste de viol et d'agression sexuelle pour des faits s'étalant entre 1992 et 2019. Avec les beaux jours, l'occasion de se balader en forêt est belle. À Fontainebleau, le guide des sentiers de promenade peut vous accompagner à mieux vivre ce moment. Cette 7e édition a été réalisée par les amis de la forêt de Fontainebleau. Une vingtaine de chemins supplémentaires y sont répertoriés. La difficulté et l'accessibilité y sont également précisées. Que vous soyez un bon marcheur, handicapé ou en famille avec des enfants, à l'intérieur, un QR code vous permet de télécharger la carte de votre parcours. L'ouvrage vous permettra enfin d'en savoir plus sur ce qui vous entoure au cours de votre promenade. Il coûte 16€. Vous pouvez le commander sur le site internet aaff.fr.
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4: Des températures en haut, c'est un beau soleil, c'est le programme qui nous attend pour aujourd'hui dans la région. On attend près de 22 degrés à Verneuil-l'Étang, 23 près de Provins, 23 également à Lieusaint ou encore 24 à Fontainebleau. Dans l'après-midi, les températures vont bien augmenter jusqu'à 29 degrés à Avon. On attend 28 près de Toussaint, 29 à Nemours ou encore 28 à Damary-les-Lys et Montereau. Je vous souhaite à tous une excellente journée sur Évasion.
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0: Dans un instant, l'horoscope sur Évasion, bienvenue.
4: Il est 7h34 et c'est Joe qu'on retrouve.
0: On retrouvera tout de suite dans nos oreilles et fin août dans un festival autour de Paris.

0: Vous écoutez Évasion, il est 8h20, bienvenue et bon début de journée ce soir, vacances.
1: Exactement, là le rendez-vous que vous attendez le plus, le matin on le sait, l'horoscope qui arrive.
0: C'est tout de suite, viens, je vous souhaite le signe du jour et dans un instant on écoutera Amir.
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0: On commence avec les béliers.
1: Un besoin d'air frais chasse vos habitudes usées.
0: Les taureaux.
1: L'entente de votre duo réjouit votre partenaire de vie.
0: Gémeaux.
1: L'avenir s'organise avec passion au sein du couple.
0: Cancer.
1: Votre vie offre des plaisirs simples à savourer.
0: Les lions.
1: Vos petites marques d'attention font sourire votre conjoint.
0: Et voici le signe du jour, les vierges.
1: Votre audace permet de réaliser vos envies professionnelles folles.
0: Balance.
1: Vous êtes tenté d'explorer de nouveaux horizons.
0: Scorpion.
1: L'extériorisation de vos émotions soulage votre cœur.
0: Sagittaire.
1: La prudence s'impose face aux relations éphémères.
0: Capricorne.
1: La rencontre d'une personne inoubliable marque les célibataires.
0: Les Verseaux.
1: Votre instinct guide les bonnes décisions du jour.
0: Et enfin les poissons.
1: Les occasions de prouver vos talents se multiplient.
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1: Amir sur Évasion, il est 8h moins le quart. Bienvenue, c'est les vacances scolaires ce soir. Ce sont, pardon, je me reprends. Et du coup, on a reçu vos petits messages.
2: On commence avec celui d'Emilien de Mency. Gros match de la France demain. Et je suis au taquet en plus, je suis en vacances. C'est parfait. On poursuit avec Laura de Chelle. J'ai eu mon permis enfin après 5 essais. Vivement les vacances.
1: J'ai cru après 5 ans. 5 ans que je le passe, ça y est.
3: Bravo.
1: Eh ben bravo, bravo à toi. Franchement, bon courage. Dans la voiture, ce qui est génial, c'est l'autoradio. L'autoradio sur lequel vous mettez Évasion avec Bruno Mars. En DAB+, en plus, on nous écoute partout. Bruno Mars dans un instant. Bienvenue sur Évasion, bon vendredi.
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0: sur Évasion. Bon réveil, 7h55.
1: On écoute Alex Warren dans quelques instants sur Évasion.
0: On sera après les infos, les métaux à 8h pile et on saura enfin qui va gagner le week-end de charme avant 8h30.
1: Et ça, c'est le moment qu'on attend le plus dans la matinale.
0: On aura un autre jeu à partir de lundi, mais on aura l'occasion d'en reparler. Ce soir, vacances d'été, il y en a qui sont dans les starting blocks, il y en a qui sont tout excités et il y en a qui sont en mode, moi, c'est pas encore les vacances. Donc, bon courage à tous.
1: Et oui, bon courage à tous, on pense à vous.
0: Les infos, les métaux, ce sera dans un instant. Il y a déjà des départs en vacances qui sont prévus aujourd'hui et demain. Prudence.

0: YouTube sur Évasion avec Alex Warren après les infos de 8h.
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0: Allez, très belle matinée, écoute d'Évasion.
9: Il est 8h et ça continue en musique avec Alex Warren.
0: Toujours plus de tubes sur Évasion. Après les infos, la météo, ce soir vacances scolaires.
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0: Et c'est avec Brice Charrier.
10: Bonjour Mathieu, bonjour à tous. Le risque de départ d'incendie est modéré aujourd'hui en Seine-et-Marne. Météo France a classé le département en vigilance jaune pour ce vendredi. Prudence quand même donc, alors que le temps sec et chaud favorise les départs de feu. Dans le sud de la France, des milliers d'hectares sont partis en fumée ces derniers jours. Et puis concernant la canicule, 4 franciliens sur 10 envisagent de déménager pour mieux supporter la chaleur. D'après une étude du Bon Coin, c'est plus que la moyenne nationale. Nous sommes aussi apparemment un peu plus nombreux qu'ailleurs à souffrir de la chaleur dans notre logement. Plus de 2000 pompiers sont mobilisés pour faire face à une trentaine d'incendies ce matin dans toute la France. Hier, 3000 personnes ont dû être évacuées de plusieurs campings après qu'un incendie s'est déclaré à Sainte-Marie-la-Mer et s'est propagé au Canet en Roussillon. Le ministre de l'Intérieur, Laurent Nunez, est attendu dans la journée dans l'Aude où un feu fait rage depuis 2 jours. Et puis le plan Orsan est maintenu au niveau 3 dans les hôpitaux pour tout le week-end, même si aucun département n'est encore en vigilance orange ou rouge canicule. Il s'agit de permettre aux établissements de continuer à traiter les personnes touchées par l'épisode précédent de canicule la semaine dernière. La préfecture envisage de s'appuyer sur de nouveaux moyens pour contrôler les routes de Seine-et-Marne. Policiers et gendarmes pourraient utiliser des drones. Premier test grandeur nature dès demain dans le secteur de Fontainebleau, sur la route dite de l'Escargot. Un axe choisi pour la prise de risque qui prennent trop souvent automobilistes et motards. Alors que les chiffres de la sécurité routière ne sont pas bons depuis le début de l'année dans le département, on déplore 40 morts, c'est 30% de plus en un an. Le drone servira à guider les agents qui intercepteront ensuite les auteurs de mauvais comportements. Si l'essai est concluant, il pourrait être généralisé. La région annonce 50 millions d'euros supplémentaires cette année pour accompagner les communes franciliennes et leurs habitants dans les projets de transition écologique, énergétique et de sécurité. Et ce, malgré une confiscation de près de 90 millions d'euros de ses recettes par l'État, dénonce-t-elle. Enfin, le gouvernement relance le leasing social. Une nouvelle offre de véhicules électriques à loyer modéré sera lancée le 16 juillet. Cela coûterait de 100 à 200 euros par mois, a annoncé hier le ministre de l'Économie. Une politique d'incitation qui fonctionne, assure Roland Lescure. Voilà donc ce que l'on pouvait dire pour l'essentiel de l'information ce matin. Passez une très bonne journée à l'écoute d'Évasion.
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9: Des températures en hausse et un beau soleil, c'est le programme qui nous attend pour aujourd'hui dans la région. On attend près de 22 degrés à Verneuil-l'Étang, 23 près de Provins, 23 également à Lieusaint ou encore 24 à Fontainebleau. Dans l'après-midi, les températures vont bien augmenter jusqu'à 29 degrés à Avon. On attend 28 près de Toussaint, 29 à Nemours ou encore 28 à Damary-les-Lys et Montereau. Je vous souhaite à tous une excellente journée sur Évasion.
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0: Allez, bienvenue sur Évasion, c'est vendredi le 3 juillet.
9: Il est 8h04 et on retrouve Alex Warren sur Évasion.
0: Toujours plus de tubes, les anniversaires du jour dans un instant, évasionfm.com pour les souhaiter.

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2: Et très bon début de vendredi 3 juillet.
3: Exactement, nous fêtons les Thomas aujourd'hui. Bonne fête à vous. La nouvelle qui va faire plaisir à tous les écoliers, ce sont les grandes vacances. Enfin, l'école est finie, vous pouvez respirer. Et on va faire un petit retour dans le passé également ce matin, en 1985, avec le film Retour vers le futur.
2: C'était donc il y a 41 ans. On va rester dans le cinéma. Eddie Mitchell, qui adore le cinéma, fête ses 84 ans. Et Tom Cruise, de la licence Top Gun, fête ses 64 ans aujourd'hui. Et il ne les fait pas. C'est pas le seul à fêter son anniversaire.
3: Et non, puisqu'on a Michel Polnareff, 82 ans aujourd'hui, toujours aussi chevelu avec ses lunettes iconiques. Et Kenji Girac, qu'on ne présente plus, 30 ans.
2: Vos messages également, on a reçu un message de Détempe, de Dania.
3: Joyeux anniversaire à ma sœur Lola, je pense fort à toi même si tu es loin.
2: Et puis un mot de Caroline Demou.
3: Ma maman Chantal fête ses 60 ans aujourd'hui, la plus belle des mamans, je t'aime.
2: La plus belle pour aller danser dans un instant, le chiffre du jour, Émilie.
3: Oui, vous allez voir, bon, on va parler de quelque chose qu'on déteste.
2: L'école. Ouais, c'est fini du coup. Ce sera juste après DC et Théodora sur Évasion. Bon début de matinée. Blessé.

0: Lisa Théodora, une belle histoire d'amour. Et vous aussi, vous allez pouvoir partir en week-end de charme. On va savoir qui va partir avant 8h30.
1: Et oui, enfin, toute la semaine, vous pouviez remporter votre week-end de charme dans le 10 secondes chrono.
0: Avant de lancer la roue de l'été à partir de lundi. Mais ça, c'est une autre histoire, comme dirait l'autre. On a un chiffre du jour, Émilie.
1: 95% d'entre nous détestons cette habitude en vacances. À vos propositions.
0: C'est une sale habitude, c'est vrai.
1: Les vacances ?
0: Non, l'habitude des vacances, on en reparlera avant 9h, on attend vos propositions. Mettez-les sur la page Facebook, dans un instant on écoute Tame Impala. 8h15 passé, bienvenue sur Évasion.
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0: amoureux, son amoureuse, dans une demeure, un château, un hôtel étoilé. Bref, profiter, kiffer pendant deux jours. Et ça, c'est chouette. C'est qui, Émilie ?
1: Elle nous vient de Villers-sous-Saône. Elle s'appelle Stéphanie. Félicitations, Stéphanie. Bravo. Trop bien.
2: J'ai gagné.
1: Oui.
0: Oui, Stéphanie, bravo. Un week-end de charme pour deux. Tu pars avec qui ?
2: Avec mon fils. J'ai pas d'amoureux, moi.
0: Ah mais c'est trop mignon.
1: Mais c'est trop bien quand même. C'est trop bien quand même.
2: C'est chouette. Trop bien, on va kiffer.
0: Oh. Bah ouais, carrément. Bah écoutez, profitez-en bien et puis n'oubliez pas d'écouter Évasion sur la route. Hein.
2: Bah évidemment. Bon bah. Merci beaucoup.
0: Bah bisous Stéphanie, profitez-en bien. Envoie-nous une petite carte postale et on joue à la roue de l'été dès lundi sur Évasion. Dans moins de 5 minutes, les infos, la météo.

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2: Il est 8h30 sur Évasion. On a toujours un chiffre du jour sur la page Facebook.
3: 95% d'entre nous détestons cette habitude en vacances, à votre avis.
2: Estelle, elle nous dit le no-show dans les restos. Tu sais, c'est le fait de réserver, de ne pas venir au restaurant.
3: Oh, ah oui, d'accord, je vois.
2: Mais elle est restauratrice, j'ai l'impression. Donc forcément, ça la touche, mais c'est vrai que c'est pas une bonne habitude. C'est pas la bonne réponse. Dans un instant, on écoute qui? Charlotte Cardin, ce sera juste après les infos.
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2: Et c'est avec Brice Charrier.
5: Bonjour Mathieu, bonjour à tous. Le risque de départ d'incendie est modéré aujourd'hui en Seine-et-Marne. Météo France a classé le département en vigilance jaune pour ce vendredi. Prudence quand même donc, alors que le temps sec et chaud favorise les départs de feu. Dans le sud de la France, des milliers d'hectares sont partis en fumée ces derniers jours. Et puis concernant la canicule,

0: calcule, 4 franciliens sur 10 envisagent de déménager pour mieux supporter la chaleur. D'après une étude du Bon Coin, c'est plus que la moyenne nationale. Nous sommes aussi apparemment un peu plus nombreux qu'ailleurs à souffrir de la chaleur dans notre logement. Plus de 2000 pompiers sont mobilisés pour faire face à une trentaine d'incendies ce matin dans toute la France. Hier, 3000 personnes ont dû être évacuées de plusieurs campings après qu'un incendie s'est déclaré à Sainte-Marie-la-Mer et s'est propagé au Canet en Roussillon. Le ministre de l'Intérieur, Laurent Nunez, est attendu dans la journée dans l'Aude où un feu fait rage depuis 2 jours. Et puis le plan Orsan est maintenu au niveau 3 dans les hôpitaux pour tout le week-end, même si aucun département n'est encore en vigilance orange ou rouge canicule. Il s'agit de permettre aux établissements de continuer à traiter les personnes touchées par l'épisode précédent de canicule la semaine dernière. La préfecture envisage de s'appuyer sur de nouveaux moyens pour contrôler les routes de Seine-et-Marne. Policiers et gendarmes pourraient utiliser des drones. Premier test grandeur nature dès demain dans le secteur de Fontainebleau, sur la route dite de l'Escargot, un axe choisi pour la prise de risque qui prennent trop souvent automobilistes et motards. Alors que les chiffres de la sécurité routière ne sont pas bons depuis le début de l'année dans le département, on déplore 40 morts, c'est 30% de plus en un an. Le drone servira à guider les agents qui intercepteront ensuite les auteurs de mauvais comportements. Si l'essai est concluant, il pourrait être généralisé. La région annonce 50 millions d'euros supplémentaires cette année pour accompagner les communes franciliennes et leurs habitants dans les projets de transition écologique, énergétique et de sécurité. Et ce, malgré une confiscation de près de 90 millions d'euros de ses recettes par l'État, dénonce-t-elle. Enfin, le gouvernement relance le leasing social. Une nouvelle offre de véhicules électriques à loyer modéré sera lancée le 16 juillet. Cela coûterait de 100 à 200 euros par mois, a annoncé hier le ministre de l'Économie. Une politique d'incitation qui fonctionne, assure Roland Lescure. Voilà donc ce que l'on pouvait dire pour l'essentiel de l'information ce matin. Passez une très bonne journée à l'écoute d'Évasion.
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2: Des températures en hausse et un beau soleil, c'est le programme qui nous attend pour aujourd'hui dans la région. On attend près de 22 degrés à Verneuil-l'Étang, 23 près de Provins, 23 également à Lieusaint ou encore 24 à Fontainebleau. Dans l'après-midi, les températures vont bien augmenter jusqu'à 29 degrés à Avon. On attend 28 près de Toussaint, 29 à Nemours ou encore 28 à Damary-les-Lys et Montereau. Je vous souhaite à tous une excellente journée sur Évasion.
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3: On a toujours le chiffre du jour sur la page Facebook.
2: Toujours 95% d'entre nous qui détestons cette habitude en vacances.
3: Fabien qui dit les amis qui viennent en vacances entre amis mais qui emmènent leurs enfants.
2: Oh non, les enfants,
3: c'est
2: les
3: terrible.
2: Pauvres.
3: On écoute qui du coup sur Évasion ?
2: Charlotte Cardin.

0: digression, toujours plus de tubes et toujours plus de chiffres du jour aussi.
1: Exactement, 95% d'entre nous détestons cette habitude en vacances. Vous pouvez toujours mettre vos propositions.
0: On va les lire avant 9h. On a Estelle qui nous avait dit le no-show dans les restos, c'est-à-dire de réserver puis de ne pas venir. C'est pas bien pour les restaurateurs, c'est vrai. Et Fabien qui disait les vacances entre amis en emmenant les enfants, ça me fait beaucoup rire.
1: Ah, ça fait débat.
0: On a aussi Sandrine qui dit oublier ses enfants sur les aires d'autoroute.
1: Oh non.
0: Mais ça, c'est
1: mais
0: pas
1: qui
0: une
1: fait
0: habitude.
1: Oh.
0: Mais bon, je pense qu'elle le dit pour la blague. Toujours plus de tubes dans un instant.
1: Avec Angèle.
0: Juste après l'horoscope.
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0: On commence avec les béliers.
1: Un besoin d'air frais chasse vos habitudes usées.
0: Les taureaux.
1: L'entente de votre duo réjouit votre partenaire de vie.
0: Gémeaux.
1: L'avenir s'organise avec passion au sein du couple.
0: Cancer.
1: Votre vie offre des plaisirs simples à savourer.
0: Les lions.
1: Vos petites marques d'attention font sourire votre conjoint.
0: Et voici le signe du jour, les vierges.
1: Votre audace permet de réaliser vos envies professionnelles folles.
0: Balance.
1: Vous êtes tenté d'explorer de nouveaux horizons.
0: Scorpion.
1: L'extériorisation de vos émotions soulage votre cœur.
0: Sagittaire.
1: La prudence s'impose face aux relations éphémères.
0: Capricorne.
1: La rencontre d'une personne inoubliable marque les célibataires.
0: Les Verseaux.
1: Votre instinct guide les bonnes décisions du jour.
0: Et enfin les poissons.
1: Les occasions de prouver vos talents se multiplient.
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0: Angèle sur Évasion. On a toujours le chiffre du jour qui est sur la page Facebook Évasion. 95% d'entre nous détestons cette habitude en vacances. On attend vos propositions. Mais d'abord, on a vos petits messages.
1: Exactement. On va commencer avec celui d'Emilien de Mency. Gros match de la France demain. Je suis au taquet. En plus, je suis en vacances. C'est parfait. Et Laura de Chel. J'ai eu mon permis enfin après 5 essais. Vivement les vacances.
0: Bah c'est ce soir pour les scolaires en tout cas.
1: Oui, elle, je ne sais pas, elle nous le dira.
0: Le chiffre du jour, on a vu un message de Lydie qui me fait beaucoup rire. 95% d'entre nous détestons cette habitude de vacances. Ça dit faire la vaisselle, les vacances, c'est pas pour faire la vaisselle.
1: Oh non, à part si vous êtes au camping et là c'est encore une autre vaisselle.
0: Oui, c'est ça. Je pense que c'est son cas. Allez, courage, on n'a pas vu encore la bonne réponse. Dans un instant, Naïka, One Track Mind sur Évasion.
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0: Un des tubes de cet été 2026, Naïka avec On Track Mind, si ce n'est le tube. Pour moi, c'est sûrement un de mes chouchous.
1: On fait que de l'entendre et heureusement parce qu'il est super bien.
0: Bah ouais, on va avoir la réponse du chiffre du jour sur la page Facebook.
1: 95% d'entre nous détestons cette habitude en vacances.
0: Alors je ne l'ai pas vu. J'ai Estelle qui disait ne pas venir dans les restos alors qu'on a fait une réservation. Fabien qui disait emmener les enfants alors qu'on avait dit qu'on les emmènerait pas. Ça me fait beaucoup rire. Quelle était la bonne réponse?
1: Bah la bonne réponse, c'était les gens qui laissent leurs serviettes pour réserver la plage.
0: Ah mais genre toute la journée?
1: Mais oui.
0: Waouh. Wow. Ça se fait pas ça?
1: Non, ça ne se fait pas.
0: C'est pour ça que 95% d'entre nous détestons ça. Voilà, si vous êtes partie des 5%, on ne vous aime pas. Dans un instant, les infos, la météo, ce sera à 9h sur Évasion.

0: écoutez Évasion, bienvenue, bon début de journée de vendredi, ce soir vacances scolaires. On écoute Teddy Swims dans un instant, mais d'abord les infos dans une minute.
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0: Bienvenue sur Évasion, très bon début de journée à vous.
9: Il est 9h et on se réveille en musique avec Teddy Swims.
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0: Et c'est avec Brice Charrier.
10: Bonjour Mathieu, bonjour à tous. Le risque de départ d'incendie est modéré aujourd'hui en Seine-et-Marne. Météo France a classé le département en vigilance jaune pour ce vendredi. Prudence quand même donc, alors que le temps sec et chaud favorise les départs de feu. Dans le sud de la France, des milliers d'hectares sont partis en fumée ces derniers jours. Et puis concernant la canicule, 4 franciliens sur 10 envisagent de déménager pour mieux supporter la chaleur. D'après une étude du Bon Coin, c'est plus que la moyenne nationale. Nous sommes aussi apparemment un peu plus nombreux qu'ailleurs à souffrir de la chaleur dans notre logement. Plus de 2000 pompiers sont mobilisés pour faire face à une trentaine d'incendies ce matin dans toute la France. Hier, 3000 personnes ont dû être évacuées de plusieurs campings après qu'un incendie s'est déclaré à Sainte-Marie-la-Mer et s'est propagé au Canet en Roussillon. Le ministre de l'Intérieur, Laurent Nouniès, est attendu dans la journée dans l'Aude où un feu fait rage depuis 2 jours. Et puis le plan Orsan est maintenu au niveau 3 dans les hôpitaux pour tout le week-end, même si aucun département n'est encore en vigilance orange ou rouge canicule. Il s'agit de permettre aux établissements de continuer à traiter les personnes touchées par l'épisode précédent de canicule la semaine dernière. La préfecture envisage de s'appuyer sur de nouveaux moyens pour contrôler les routes de Seine-et-Marne. Policiers et gendarmes pourraient utiliser des drones. Premier test grandeur nature dès demain dans le secteur de Fontainebleau, sur la route dite de l'Escargot. Un axe choisi pour la prise de risque qui prennent trop souvent automobilistes et motards. Alors que les chiffres de la sécurité routière ne sont pas bons depuis le début de l'année dans le département, on déplore 40 morts, c'est 30% de plus en un an. Le drone servira à guider les agents qui intercepteront ensuite les auteurs de mauvais comportements. Si l'essai est concluant, il pourrait être généralisé. La région annonce 50 millions d'euros supplémentaires cette année pour accompagner les communes franciliennes et leurs habitants dans les projets de transition écologique, énergétique et de sécurité. Et ce, malgré une confiscation de près de 90 millions d'euros de ses recettes par l'État, dénonce-t-elle. Enfin, le gouvernement relance le leasing social. Une nouvelle offre de véhicules électriques à loyer modéré sera lancée le 16 juillet. Cela coûterait de 100 à 200 euros par mois, a annoncé hier le ministre de l'économie. Une politique d'incitation qui fonctionne, assure Roland Lescure. Voilà donc ce que l'on pouvait dire pour l'essentiel de l'information ce matin. Passez une très bonne journée à l'écoute d'Évasion.
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9: Des températures en hausse et un beau soleil, c'est le programme qui nous attend pour aujourd'hui dans la région. On attend près de 22 degrés à Verneuil-l'Étang, 23 près de Provins, 23 également à Lieusaint ou encore 24 à Fontainebleau. Dans l'après-midi, les températures vont bien augmenter jusqu'à 29 degrés à Avon. On attend 28 près de Toussaint, 29 à Nemours ou encore 28 à Damary-les-Lys et Montereau. Je vous souhaite à tous une excellente journée sur Évasion.
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0: Allez. courage, dernière journée avant les vacances scolaires en tout cas, mais beaucoup le sont déjà. Premier départ en vacances aussi aujourd'hui.
9: Il est 9h04 et c'était Teddy Swims, ce qu'on écoute sur Évasion.
0: Toujours plus de tubes.

0: Vous écoutez Évasion et nous allons pouvoir chanter tous ensemble aujourd'hui parce que nous sommes le 3 juillet.
1: Mais oui, l'école est finie.
0: Et oui, vacances scolaires ce soir et ça nous ravit.
2: Et oui, on danse avec Cyril dans le studio.
3: Oh, c'est une petite danse, hein, pas grand chose.
0: Ça nous rappelle des souvenirs, on l'a tous entendu avec nos parents. Ça va Cyril?
3: Ça va super bien, dernière star du jour de la saison en plus.
0: Ah oui, c'est Roue de l'été à partir de lundi effectivement.
3: Effectivement, donc dernier bon spartou.com à gagner aujourd'hui pour eh bien, faire ses emplettes sur le site de mode.
0: Et s'habiller comme Taylor Swift, pourquoi pas.
3: 100 euros, on peut acheter des choses.
0: Bah alors là, moi tu fais des heureux, avec 100 euros il n'y a pas de problème.
3: Ouais.
0: Et bah rendez-vous tout à l'heure 10h10 à 11h10 et nous on sera là dès lundi avec la Roue de l'été Kevin.
2: Et oui, bon week-end à tous, bisous.
0: Allez bisous.
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Soul avec les Cardigans sur Evasion pour terminer la semaine et toucher du bout des doigts vos vacances. Ça y est, vendredi 3 juillet, ça sent la fin de l'école, ça sent peut-être le départ justement en vacances avec Evasion dans les oreilles, bien sûr, pour bien entamer l'été. Pierre Garnier à venir, Britney Spears et Damiano David. C'est toujours plus de tubes sur Evasion. Bienvenue.

0: Toxic avec Britney Spears sur Évasion. J'espère que vous avez passé une bonne semaine. Vous avez gagné des cadeaux pour certains, notamment Stéphanie ce matin qui est repartie avec son week-end de charme en jouant au grand réveil Évasion aux 10 secondes chrono. C'était avec Mathieu et Émilie. Bravo à elle. Et à partir de lundi, c'est la roue de l'été qui va prendre de nouveau l'antenne sur Évasion. Toujours plus de tubes ce matin avec Ambre, Duffy, El Dio, David Guetta, Jennifer Lopez. Maintenant, Save Me Tonight. 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

0: tranquillement. On termine la semaine ensemble sur Évasion avec Joe.
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0: Il ne s'appelle pas Joe, mais il s'appelle, eh bien, à vous de me le dire, hein, notre star du jour à retrouver aujourd'hui. A les cheveux longs, blonds. C'est un chanteur qui porte toujours des lunettes. Et il a chanté La poupée qui fait non, Goodbye Marilou ou encore Lettre à France parmi ses nombreux tubes. Vous les connaissez, j'imagine, ces trois-là. Vous avez le nom de la star du jour, bah, appelez Évasion tout de suite. 09 72 10 11 60. 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Jessie J et Alex Warren, c'est la suite des tubes sur Évasion.
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Les Anges passe dans le poste de radio ce matin avec Robbie Williams sur Évasion. Robbie, que vous pourrez peut-être applaudir le 20 août prochain. En tout cas, il sera à l'affiche du festival VNB Festival. Voilà, tout simplement. Ça se passe dans la Mayenne à Château-Gontier. Ça fait toujours plaisir de revoir Robbie en France. Omi devant nous, Milky Chance, Ed Sheeran, Martin Garrix tout de suite. Et puis, on va regarder les sorties du coin. Avec le week-end qui approche, il y a sûrement un truc à faire dans la région. Restez sur Évasion. Stay.

0: Taylor Swift sur Évasion, on ne va pas t'arrêter en si bon chemin, le week-end est tout proche. Peut-être même le début des vacances pour d'autres. 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The Weeknd, Slimane, Tame Impala. À la suite, juste après l'agenda.
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2: La Chapelle d'Arène, capitale internationale du reining. Cette discipline venue tout droit des États-Unis consiste à dresser un cheval, mais à la manière des cow-boys dans les westerns. Et le Beau Ranch à la Chapelle d'Arène accueille jusqu'à samedi une compétition de reining. L'accès est libre. Le Beau Ranch compte aussi un bar et un restaurant. Alors n'hésitez pas à découvrir leurs nombreuses spécialités tout en profitant du spectacle. Pour réserver, allez sur le site bo-ranch.com ou appelez le 07 68 81 73 07. Une fête inclusive et bienveillante qui célèbre les retrouvailles. C'est le concept du festival de la Douve Blanche qui revient à Aigreville. Une vingtaine de groupes et d'artistes vont se produire à partir de ce soir jusqu'à dimanche au pied du château. Une scène sera également dédiée au stand-up, sans oublier les acrobates et les circassiens, mais aussi les espaces de détente. Le pass pour une journée est à 69€, 105€ pour les 3 jours et c'est gratuit pour les moins de 12 ans. Retrouvez la programmation complète sur ladouveblanche.com. Très belle sortie dans le sud de Seine-et-Marne, à l'écoute d'Évasion.
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0: Avec Amir, à l'imparfaite.
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1: La matinée se poursuit avec Miley Cyrus et Teddy Swims sur Évasion.
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1: Et dernière fois qu'on mène l'enquête de la saison, la star du jour à trouver pour gagner du cadeau. Ce matin, c'est un bon de 100 euros. Spartoo.com que je vous offre. Vous pourrez acheter chaussures, vêtements, des accessoires pour cet été. 100 euros à dépenser pendant cette période de solde d'été. En plus, ça tombe bien. Alors, la star du jour à trouver, c'est un chanteur. Il porte toujours des lunettes. Il a les cheveux longs, blonds. Il chante Lettre à France, On ira tous au paradis, La poupée qui fait non, ou encore Toutou pour ma chérie, qui était ce chanteur que vous avez forcément entendu à l'époque et même encore aujourd'hui par endroit. J'attends votre réponse. 09 72 10 11 60 et les tubes reviennent juste derrière sur Évasion. Bonne chance.
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Flowers avec Miley Cyrus dans votre meilleure musicale sans interruption. Vous êtes sur Évasion, peut-être déjà sur le départ. Les vacances commencent pour certains. Dernier jour d'école hein, en même temps, vendredi 3 juillet, donc là ça se sent vraiment la fin. On va regarder les offres d'emploi du coin dans pas longtemps avec l'info de job et la rédaction. Angèle sur notre chemin avec Justice, ce sera What You Want. Et autre duo, DC's Théodora, Mélodrama sur Évasion.

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0: On termine tranquillement la semaine sur Évasion. Elena et Taylor Swift à venir.
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0: Dernière star du jour de la saison avant de lancer lundi la grille était Évasion. Et pour cette dernière star du jour, c'est Patricia qui tente sa chance. Bonjour Patricia.
2: Bonjour.
0: De Vignacourt.
2: Oui.
0: Tu vas tenter de remporter tes 100 euros spartoo.com, le site de mode qui propose un petit peu de tout. Il y a des vêtements, des chaussures, il y a de la déco, il y a des sacs. T'as peut-être besoin, je ne sais pas, d'un sac à main, Patricia ?
2: Ah, ça peut se faire, oui, évidemment.
0: Ou alors une tenue pour l'été, hein, vu que là, ce sont les soldes d'été. Ça peut être l'occasion aussi. Hein.
2: Aussi, oui.
0: Il va falloir trouver la star du jour. Et notre star en question chante. C'est quelqu'un qui a les cheveux longs. Il est blond, il porte toujours des lunettes. Et c'est lui qui chante La poupée qui fait non, Goodbye Marilou, ou encore Lettre à France. À ton avis, qui est cette star, Patricia?
2: Alors je propose Michel Polnareff.
0: Bah oui, c'est la bonne réponse, tout simplement. Bon, tu l'écoutes Michel Polnareff ou pas un petit peu?
2: Ça m'arrive, oui.
0: Bon, t'es au courant que c'est son anniversaire aujourd'hui?
2: Ah non, je ne savais pas par contre.
0: Et ben voilà, tu le sais. Et en plus, tu repars avec tes 100 euros spartoo.com, bravo.
2: Oh ben c'est super, ben je suis ravie, vraiment très contente.
0: Voilà, c'est un bon moyen de démarrer l'été, tu vas pouvoir acheter ce que tu veux pendant cette période de solde. On t'envoie ça très vite à la maison, Patricia.
2: Eh bien c'est super, alors je vous remercie beaucoup, merci Évasion.
0: Ben de rien, et merci de nous écouter du côté de Vignacourt. Je te dis à la prochaine, merci. Patricia.
2: À bientôt.
0: À bientôt. Vous aussi, vous gagnez vos cadeaux cet après-midi. Ce sera avec Simon à la question du drive, 16h10, 17h10. Votre pack Lexon Multimédia, Taylor Swift, Opalite, après l'emploi sur Évasion.
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4: Un laboratoire de biologie médicale situé à Melun recrute une secrétaire médicale. Vous serez chargée de l'accueil des patients, de la gestion des rendez-vous, de la création des dossiers administratifs et de la facturation. Une bonne maîtrise des outils informatiques et un excellent relationnel sont recherchés. Alors si jamais vous êtes intéressé, rendez-vous vite sur francetravail.fr pour postuler en ligne. Une enseigne de grande distribution à Nemours recherche une hôtesse de caisse. Vous accueillerez les clients, assurerez les opérations d'encaissement et participerez à la fidélisation de la clientèle grâce à votre sens du service. Une première expérience en caisse est un atout, mais n'est pas obligatoire. Alors si jamais vous êtes intéressé, rendez-vous vite sur le site hellowork.com pour envoyer votre CV ainsi que votre lettre de motivation.
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0: bientôt le week-end. Courage s'il vous reste encore un peu de travail. Les conditions météo dans un quart d'heure. La musique avec Katy Perry, David Guetta et Jennifer Lopez. On s'informe tout de suite.
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3: Bonjour à tous. Un automobiliste de 25 ans grièvement blessé hier après-midi dans un violent accident de la route en Seine-et-Marne à hauteur d'Andrézel. Son véhicule lancé à vive allure a percuté plusieurs arbres avant de finir sur le flanc. Le conducteur a été héliporté en urgence absolue vers l'hôpital du Kremlin-Bicêtre. Il aurait évoqué un geste volontaire auprès des secours. Le moteur de la voiture a été projeté dans un jardin voisin sans faire d'autres blessés. Les incendies qui ravagent le sud de la France depuis mercredi commencent à être maîtrisés. Le feu de Canet en Roussillon dans les Pyrénées-Orientales est désormais fixé après avoir contraint 3000 personnes à évacuer et détruit 280 bungalows de camping. Dans l'Aude, l'incendie de Pouzol-Minervois a parcouru 950 hectares avant d'être stoppé. 2000 pompiers restent mobilisés sur plus de 30 feux en France. L'enquête sur l'explosion survenue à Monaco lundi soir avance rapidement. Une suspecte a été identifiée. Il s'agit d'une femme ukrainienne d'une trentaine d'années résidant en Allemagne. C'est elle qui aurait déposé un colis piégé devant le domicile d'un oligarque ukrainien. L'épouse de l'oligarque, grièvement blessée, avait dû être amputée des deux jambes. La piste d'une opération pilotée par les services de renseignement ukrainiens est privilégiée. À Melun, la démolition de l'arc Chateaubriand a débuté cette semaine. Ce bâtiment de 249 logements situé à l'entrée nord de la ville est détruit dans le cadre du programme national de rénovation urbaine. La tour Lamartine suivra fin août. Au total, 334 ménages ont été relogés. À la place, environ 200 logements en accession à la propriété seront construits. Une démolition chargée d'émotion pour les anciens habitants venus assister en nombre au coup d'envoi des travaux. Le forfait Navigo annuel arrive sur smartphone à partir de cet été. Le déploiement se fait progressivement depuis hier avant une arrivée sur iPhone d'ici le mois de septembre. Comme pour les autres types d'abonnements, le téléphone pourra être utilisé directement comme titre de transport sans même avoir besoin d'être déverrouillé lors de la validation. Plus de détails sur evasionfm.com. Et puis, demain soir, le château de Fontainebleau replonge au XVIIIe siècle. À partir de 19h30, le jardin anglais accueillera le bal de la reine, une soirée immersive en hommage à Marie-Antoinette. Au programme, danseurs en costume d'époque, animation historique, promenade en barque sur l'étang des carpes et activités pour les enfants.
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0: Évasion avec Katy Perry, Last Friday Night. Le genre de morceau qu'on peut entendre le soir à 19h, hein, au moment du tube des auditeurs, c'est votre moment. Tube des auditeurs que vous nous demandez sur evasionfm.com, c'est gratuit, profitez-en. Dean Lewis à suivre, Charlotte Cardin ou encore Bruno Mars, toujours plus de tubes sur Evasion. Et le point météo pour commencer.
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2: Grand soleil et ciel bleu vous accompagnent cet après-midi sur l'ensemble de la Seine-et-Marne. Côté température, les maximales repartent à la hausse aujourd'hui. Dans le sud du département, on relève 27 degrés à Verneuil-l'Étang et Nangis, 28 à Provins, Fontainebleau, Montereau et Melun, jusqu'à 29 degrés à Nemours. Le vent reste modéré cet après-midi, il ne dépasse pas les 20 km/h. Une belle journée estivale et lumineuse à l'écoute d'Evasion.
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Évasion, toujours plus de tubes, toujours plus de bonheur. 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Passez un bon vendredi avec Évasion. On entendra Blue après Charlotte Cardin.

0: propose Shakira, Dua Lipa, Angèle et Alex Warren. Très vite. Avant de retrouver Théo à 13h et le retour de vos infos. Bon, c'est le week-end qui approche, les vacances qui démarrent. Il y a du cadeau à gagner sur Évasion tout à l'heure, 16h10, 17h10, avec votre coffret multimédia Lexon à gagner. 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Et puis, la semaine prochaine, on lancera la roue de l'été. 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Bah oui, même en été, on ne vous laissera pas seul. Hein. Bon vendredi à tous, les sorties tout de suite et je vous souhaite un bon week-end. Salut!
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2: Des acrobaties à vélo dans l'univers de Peaky Blinders. C'est l'étonnant cocktail que vous pourrez admirer demain soir à Nancy. La ville accueillera les Peaky Bikers à partir de 18h dans le parc du château. Le vice-champion du monde de BMX, Nicolas Charbonneau, et son fils Elliot se sont inspirés de la célèbre série télé pour en faire un spectacle de vélo acrobatique. Père et fils vous replongeront dans les années 20 et mêleront humour, acrobaties aériennes et au sol et interaction avec le public, et c'est gratuit. Un moment inoubliable à venir pour les fans de rock et de musique alternative, la 6e édition du festival Le Plein Air se déroule ce soir au pavillon des sports de Provins. Une fois de plus, l'association Rimshot va réunir un plateau exceptionnel avec Commodore et sa musique énergétique, le rock alternatif de Storm Orchestra et Fences, mais aussi les reprises des grands classiques par la légende pop rock. L'ouverture des portes est prévue à 19h ce soir, l'entrée est à 15€, c'est gratuit pour les moins de 12 ans et des stands de restauration et des buvettes sont sur place. Je vous souhaite de très belles sorties dans le sud de Seine-et-Marne, à l'écoute d'Évasion bien sûr.
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0: l'avez senti, ça sent le week-end, ça sent les grandes vacances. Bienvenue sur Évasion, bon début d'après-midi, il est 13h. Je vous prépare Tame Impala, c'est après les infos.
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3: Bonjour à tous. Un automobiliste de 25 ans grièvement blessé hier après-midi dans un violent accident de la route en Seine-et-Marne à hauteur d'Andrézel. Son véhicule lancé à vive allure a percuté plusieurs arbres avant de finir sur le flanc. Le conducteur a été héliporté en urgence absolue vers l'hôpital du Kremlin-Bicêtre. Il aurait évoqué un geste volontaire auprès des secours. Le moteur de la voiture a été projeté dans un jardin voisin sans faire d'autres blessés. Les incendies qui ravagent le sud de la France depuis mercredi commencent à être maîtrisés. Le feu de Canet-en-Roussillon dans les Pyrénées-Orientales est désormais fixé après avoir contraint 3000 personnes à évacuer et détruit 280 bungalows de camping. Dans l'Aude, l'incendie de Pouzolles-Minervois a parcouru 950 hectares avant d'être stoppé. 2000 pompiers restent mobilisés sur plus de 30 feux en France. L'enquête sur l'explosion survenue à Monaco lundi soir avance rapidement. Une suspecte a été identifiée. Il s'agit d'une femme ukrainienne d'une trentaine d'années résidant en Allemagne. C'est elle qui aurait déposé un colis piégé devant le domicile d'un oligarque ukrainien. L'épouse de l'oligarque, grièvement blessée, avait dû être amputée des deux jambes. La piste d'une opération pilotée par les services de renseignement ukrainiens est privilégiée. À Melun, la démolition de l'arc Chateaubriand a débuté cette semaine. Ce bâtiment de 249 logements situé à l'entrée nord de la ville est détruit dans le cadre du programme national de rénovation urbaine. La tour Lamartine suivra fin août. Au total, 334 ménages ont été relogés. À la place, environ 200 logements en accession à la propriété seront construits. Une démolition chargée d'émotions pour les anciens habitants venus assister en nombre au coup d'envoi des travaux. Le forfait Navigo annuel arrive sur smartphone à partir de cet été. Le déploiement se fait progressivement depuis hier avant une arrivée sur iPhone d'ici le mois de septembre. Comme pour les autres types d'abonnements, le téléphone pourra être utilisé directement comme titre de transport sans même avoir besoin d'être déverrouillé lors de la validation. Plus de détails sur evasionfm.com. Et puis demain soir, le château de Fontainebleau replonge au XVIIIe siècle. À partir de 19h30, le jardin anglais accueillera le bal de la reine, une soirée immersive en hommage à Marie-Antoinette. Au programme, danseurs en costume d'époque, animation historique, promenade en barque sur l'étang des carpes et activités pour les enfants.
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0: début d'après-midi avec les One Republic, leur évasion partout sur la région.
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0: Et c'est la libération du vendredi. On a le week-end qui arrive, on a surtout les grandes vacances pour beaucoup d'entre vous avec déjà du monde attendu cet après-midi sur les routes de la région. Alors prudence, vigilance et patience. Hein. On en parle tout à l'heure. Je suis ravi de vous accompagner une nouvelle fois jusqu'à 16h avec pour la suite Jack qui va sortir son parapluie, mais c'est plutôt pour se protéger du soleil. Ce sera aussi Naika pour une nouvelle demi-heure en non-stop après la météo sur Évasion.
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3: Grand soleil et ciel bleu vous accompagnent cet après-midi sur l'ensemble de la Seine-et-Marne. Côté température, les maximales repartent à la hausse aujourd'hui. Dans le sud du département, on relève 27 degrés à Verneuil-l'Étang et Nangy, 28 à Provins, Fontainebleau, Montereau et Melun, jusqu'à 29 degrés à Nemours. Le vent reste modéré cet après-midi, il ne dépasse pas les 20 km/h. Une belle journée estivale et lumineuse à l'écoute d'Évasion.
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0: La roue de l'été de retour dès lundi sur Évasion. Tout de suite, c'est les offres d'emploi de votre région. Et après, il y a Rihanna et Teddy Swims aussi sur Évasion. Hein.
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2: La clinique vétérinaire de Champagne-sur-Seine recrute une vétérinaire afin de compléter son équipe. Vous réaliserez les consultations, les actes chirurgicaux courants et le suivi médical des animaux de compagnie. Le poste s'adresse à un vétérinaire diplômé souhaitant intégrer une structure moderne et dynamique. Alors si jamais c'est votre cas, je vous invite à téléphoner rapidement au 01 64 23 57 00. Une boulangerie artisanale de Montereau recherche une boulangère pour assurer la fabrication quotidienne des pains, viennoiseries et spécialités de la maison. Vous travaillerez au sein d'une équipe expérimentée dans le respect des règles d'hygiène et de qualité. Une formation en boulangerie est souhaitée. Alors si jamais vous êtes intéressé, je vous invite grandement à postuler en ligne en vous rendant sur hellowork.com.
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0: Et je vous rappelle que tout à l'heure, vous aurez l'occasion de jouer à la question du drive. Hein. Ce sera avec Simon à 16h10 et 17h10. 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Hein. Une nouvelle demi-heure sans interruption arrive avec Corneille. On se réécoute parce qu'on vient de loin. Il y a David Guetta aussi avec Jennifer Lopez après la météo.
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3: Grand soleil et ciel bleu vous accompagnent cet après-midi sur l'ensemble de la Seine-et-Marne. Côté température, les maximales repartent à la hausse aujourd'hui. Dans le sud du département, on relève 27 degrés à Verneuil-l'Étang et Nangy, 28 à Provins, Fontainebleau, Montereau et Melun, jusqu'à 29 degrés à Nemours. Le vent reste modéré cet après-midi, il ne dépasse pas les 20 km/h. Une belle journée estivale et lumineuse à l'écoute d'Évasion.
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arrive à La Vida, sur Évasion partout sur la région. Évasion au cœur de cette demi-heure en non-stop pour peut-être déjà vous accompagner sur la route des vacances avec du monde. Hein. Attention, prudence. Dizzy et Théodora maintenant.

0: en ce jeudi 3 juillet, c'était Damiano David, hein, The First Time sur Évasion partout sur la région. L'équipe de France de football, brillamment qualifiée pour les huitièmes de finale, a battu mardi soir, je vous rappelle, la Suède 3-0. Et bien, le huitième de finale, c'est demain, hein, face au Paraguay, France-Paraguay, demain dès 23h sur M6. Allez, les Bleus, même si on sait que ça va être compliqué. L'équipe du Paraguay joue beaucoup en défense. Hein. Bon, Camille Cabello et Chiran, et puis Bruno Mars, c'est pour la suite, hein, sur Évasion.
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2: La Chapelle d'Arène, capitale internationale du reining. Cette discipline venue tout droit des États-Unis consiste à dresser un cheval, mais à la manière des cow-boys dans les westerns. Et le Beau Ranch à la Chapelle d'Arène accueille jusqu'à samedi une compétition de reining. L'accès est libre. Le Beau Ranch compte aussi un bar et un restaurant. Alors n'hésitez pas à découvrir leurs nombreuses spécialités tout en profitant du spectacle. Pour réserver, allez sur le site bo-ranch.com ou appelez le 07 68 81 73 07. Une fête inclusive et bienveillante qui célèbre les retrouvailles, c'est le concept du festival de la Douve Blanche qui revient à Aigreville. Une vingtaine de groupes et d'artistes vont se produire à partir de ce soir et jusqu'à dimanche au pied du château. Une scène sera également dédiée au stand-up, sans oublier les acrobates et les circassiens, mais aussi les espaces de détente. Le pass pour une journée est à 69€, 105€ pour les 3 jours et c'est gratuit pour les moins de 12 ans. Retrouvez la programmation complète sur ladouveblanche.com. Très belle sortie dans le sud de Seine-et-Marne, à l'écoute d'Évasion.
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0: Il est 15h, on se rapproche ensemble du week-end et des grandes vacances aussi. Prudence sur les routes. Hein. La suite avec Azam, Abidam et puis Alex Warren sur Évasion.
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0: fin de semaine. Bel été, hein, avec Lizzo sur Évasion partout sur la région.
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0: Et on salue Stéphane qui est déjà sur la route des vacances. Il nous écoute sur la route des vacances. Il prend la direction d'Arcachon apparemment. Merci pour le message Stéphane. Bonnes vacances, prudence sur les routes. Et puis bel été à tous aussi. Hein. La suite ce sera Sofia Carson ou encore Tame Impala avec Dracula après la météo. Je relance 30 minutes de tubes sans interruption sur Évasion.
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3: Bon soleil et ciel bleu vous accompagnent cet après-midi sur l'ensemble de la Seine-et-Marne. Côté température, les maximales repartent à la hausse aujourd'hui. Dans le sud du département, on relève 27 degrés à Verneuil-l'Étang et Nangy, 28 à Provins, Fontainebleau, Montereau et Melun, jusqu'à 29 degrés à Nemours. Le vent reste modéré cet après-midi, il ne dépasse pas les 20 km/h. Une belle journée estivale et lumineuse à l'écoute d'Évasion.
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Bon vendredi, hein, au cœur de la demi-heure de tube sans interruption, sans évasion partout sur la région avec Robin Sick. Bon, je vais m'adresser au club et aux associations qui écoutent Évasion absolument partout sur la région. Vous avez un ou des événements annoncés, et bien même pendant les vacances, vous pouvez continuer d'envoyer vos infos à événements@evasionfm.com. Et si vous voulez encore plus de visibilité, vous déposez tranquillement votre info en détail hein, sur le site evasionfm.com dans la rubrique agenda sortie que vous pouvez consulter à n'importe quel moment. Angèle et Justice, What You Want, c'est maintenant sur Évasion.

0: région. C'est là-dessus que je vais vous laisser. Vous allez démarrer le week-end, les grandes vacances également avec Simon. Il arrive à partir de 16h. Il a un coffret multimédia de la marque française Lexon à vous offrir. C'est un beau cadeau, hein. Bon, bah, puis si vous êtes sur la route des vacances, prudence, patience et vigilance. Je vous laisse avec Naïka. 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

0: Hello tout le monde, je vous souhaite un bon vendredi. On débute le week-end ensemble sur Evasion avec Teddy Swims et Amir à suivre après toute l'actualité. Il est 16h.
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0: Avec Olivier Doyen. Bonjour Olivier.
3: Bonjour Simon, bonjour à tous. Un incendie la nuit dernière dans un immeuble de Coubert. Le feu a pris vers 3h45 du matin au dernier étage d'un petit immeuble. Il a provoqué d'importants dégâts dans un appartement où logeait une femme de 38 ans et ses deux enfants de 13 et 14 ans. Aucun d'entre eux n'a toutefois été blessé, mais ils devront être relogés. L'immeuble entier a été évacué dans la nuit pour permettre aux pompiers de maîtriser rapidement le sinistre. La cause de l'incendie pourrait être électrique, mais l'enquête devra le confirmer. Une surmortalité enregistrée durant la canicule en Île-de-France. Le nombre de décès a augmenté de 62% dans la semaine du 22 juin, révèle un rapport de Santé publique France publié ce vendredi. C'est plus du double par rapport à la moyenne nationale. L'Île-de-France a ainsi enregistré 619 décès supplémentaires par rapport à la même semaine de juin sans canicule. Un excédent qui a entraîné une saturation des chambres funéraires. Les corps de certaines victimes de la canicule n'ont pu être pris en charge que plusieurs jours après la constatation du décès. Et sans surprise, le mois de juin 2026 a été le mois de juin le plus chaud jamais enregistré en France. Météo France a relevé une température moyenne de 22,7 degrés, soit 3,8 de plus que les normales saisonnières. Juin 2025 avait déjà égalé le record enregistré en 2003. Le feu qui ravageait l'Aude depuis plusieurs jours est fixé, annonce Laurent Nunez. Le ministre de l'Intérieur était en déplacement ce vendredi à Pouzol-Minervois pour évaluer l'ampleur des dégâts et soutenir les forces mobilisées pour éteindre les flammes. 950 hectares de terre ont brûlé. La Seine-et-Marne a elle aussi été touchée par les feux de forêt. Si le sud de la France reste la zone la plus impactée, il n'est malheureusement pas le seul à subir les incendies de l'été. La Seine-et-Marne a ainsi connu 50 feux de forêt de plus d'un demi-hectare entre 2006 et 2025. Selon la base de données sur les incendies et les feux de forêt, sont recensés tous les feux ayant brûlé un espace boisé, une forêt donc, mais aussi de la végétation broussailleuse comme des buissons et des arbustes denses, encore de la végétation basse. Malgré tout, la Seine-et-Marne s'en sort plutôt bien. La Haute-Corse, elle, a totalisé 1603 feux sur les 20 dernières années. Les centres de données très gourmands en Seine-et-Marne. L'Île-de-France représente à elle seule 63% de la consommation nationale, nous apprend la statistique publique de l'énergie pour 2024. En Seine-et-Marne en particulier, les centres de données consomment entre 100 et 300 gigawatts par heure. C'est élevé. À l'échelle nationale, la consommation a augmenté de 7% en un an. Et cette tendance devrait se poursuivre avec le développement de cette activité. Mais les serveurs informatiques et le refroidissement nécessaire à leur bon fonctionnement sont devenus indispensables pour nos besoins professionnels ou particuliers au quotidien. La météo plein soleil tout ce week-end sur le sud de Seine-et-Marne, les températures continueront de monter demain sans être caniculaires. Pour autant, 22 à 24 degrés le matin, 29 à 31 l'après-midi et le mercure retombera entre 16 et 18 degrés durant la nuit, on pourra dormir. Dimanche, les maximales seront en toute petite baisse, comprises entre 28 et 30 degrés. Je vous souhaite une excellente fin de journée dans le sud de Seine-et-Marne à l'écoute d'Évasion.
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0: bon vendredi sur Évasion avec toujours plus de tubes. Taylor Swift nous rejoint très vite.
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0: Bonne fin d'après-midi sur Évasion. On va se mettre dans l'ambiance du week-end tout de suite avec le nouveau titre d'Ed Sheeran accompagné par Martin Garrix. C'est Repeat It à suivre après un point sur la couleur du ciel.
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0: Du soleil et de la chaleur pour ce week-end dans le sud Seine-et-Marne. Un temps bien ensoleillé au programme demain avec un ciel sans nuages. Le thermomètre affichera le matin 11 degrés à Fontainebleau, 12 à Toussaint, 13 degrés à Villemaréchal, 14 à Canécluse. Même type de temps l'après-midi, un beau ciel bleu sur toute la région avec 30 degrés au maximum à Nangis, 32 à Cesson, 33 à Nemours et puis dimanche, encore du soleil malgré quelques nuages l'après-midi.
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0: bonne fin de journée sur Evasion avec Temper City. Toujours plus de tubes à suivre avec David Guetta et Jennifer Lopez. Je vous passe aussi le nouveau titre de Pierre Demar, le chanteur belge qui a confirmé la sortie de son nouvel album prévu pour le 25 septembre prochain. Deuxième opus qui devrait être plus personnel que le précédent. Pierre Demar, il arrive avec Je pense à vous après les idées sorties pour le week-end.
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2: Des acrobaties à vélo dans l'univers de Peaky Blinders. C'est l'étonnant cocktail que vous pourrez admirer demain soir à Nancy. La ville accueillera les Peaky Bikers à partir de 18h dans le parc du château. Le vice-champion du monde de BMX, Nicolas Charbonneau, et son fils Elliot se sont inspirés de la célèbre série télé pour en faire un spectacle de vélo acrobatique. Père et fils vous replongeront dans les années 20 et mêleront humour, acrobaties aériennes et au sol et interaction avec le public, et c'est gratuit. Un moment inoubliable à venir pour les fans de rock et de musique alternative, la 6e édition du festival Le Plein Air se déroule ce soir au pavillon des sports de Provins. Une fois de plus, l'association Rimshot va réunir un plateau exceptionnel avec Commodore et sa musique énergétique, le rock alternatif de Storm Orchestra et Fences, mais aussi les reprises des grands classiques par la légende pop-rock. L'ouverture des portes est prévue à 19h ce soir, l'entrée est à 15€, c'est gratuit pour les moins de 12 ans et des stands de restauration et des buvettes sont sur place. Je vous souhaite de très belles sorties dans le sud de Seine-et-Marne, à l'écoute d'Evasion bien sûr.
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0: Merci d'avoir choisi Évasion pour débuter votre week-end. Bruno Mars et Charlotte Cardin nous rejoignent très vite dans la playlist après l'essentiel de l'actu. Il est 17h.
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0: Avec Olivier Doyen. Bonjour Olivier.
3: Bonjour Simon, bonjour à tous. Un incendie la nuit dernière dans un immeuble de Coubert. Le feu a pris vers 3h45 du matin au dernier étage d'un petit immeuble. Il a provoqué d'importants dégâts dans un appartement où logeait une femme de 38 ans et ses deux enfants de 13 et 14 ans. Aucun d'entre eux n'a toutefois été blessé, mais ils devront être relogés. L'immeuble entier a été évacué dans la nuit pour permettre aux pompiers de maîtriser rapidement le sinistre. La cause de l'incendie pourrait être électrique, mais l'enquête devra le confirmer. Une surmortalité enregistrée durant la canicule en Île-de-France. Le nombre de décès a augmenté de 62% dans la semaine du 22 juin, révèle un rapport de Santé publique France publié ce vendredi. C'est plus du double par rapport à la moyenne nationale. L'Île-de-France a ainsi enregistré 619 décès supplémentaires par rapport à la même semaine de juin sans canicule. Un excédent qui a entraîné une saturation des chambres funéraires. Les corps de certaines victimes de la canicule n'ont pu être pris en charge que plusieurs jours après la constatation du décès. Et sans surprise, le mois de juin 2026 a été le mois de juin le plus chaud jamais enregistré en France. Météo France a relevé une température moyenne de 22,7 degrés, soit 3,8 de plus que les normales saisonnières. Juin 2025 avait déjà égalé le record enregistré en 2003. Le feu qui ravageait l'Aude depuis plusieurs jours est fixé, annonce Laurent Nunez. Le ministre de l'Intérieur était en déplacement ce vendredi à Pouzol-Minervois pour évaluer l'ampleur des dégâts et soutenir les forces mobilisées pour éteindre les flammes. 950 hectares de terre ont brûlé. La Seine-et-Marne a elle aussi été touchée par les feux de forêt. Si le sud de la France reste la zone la plus impactée, il n'est malheureusement pas le seul à subir les incendies de l'été. La Seine-et-Marne a ainsi connu 50 feux de forêt de plus d'un demi-hectare entre 2006 et 2025. Selon la base de données sur les incendies et les feux de forêt, sont recensés tous les feux ayant brûlé un espace boisé, une forêt donc, mais aussi de la végétation broussailleuse comme des buissons et des arbustes denses, ou encore de la végétation basse. Malgré tout, la Seine-et-Marne s'en sort plutôt bien. La Haute-Corse, elle, a totalisé 1603 feux sur les 20 dernières années. Les centres de données très gourmands en Seine-et-Marne. L'Île-de-France représente à elle seule 63% de la consommation nationale, nous apprend la statistique publique de l'énergie pour 2024. En Seine-et-Marne en particulier, les centres de données consommaient entre 100 et 300 gigawatts par heure. C'est élevé. À l'échelle nationale, la consommation a augmenté de 7% en un an. Et cette tendance devrait se poursuivre avec le développement de cette activité. Mais les serveurs informatiques et le refroidissement nécessaire à leur bon fonctionnement sont devenus indispensables pour nos besoins professionnels ou particuliers au quotidien. La météo plein soleil tout ce week-end sur le sud Seine-et-Marne, les températures continueront de monter demain sans être caniculaires. Pour autant, 22 à 24 degrés le matin, 29 à 31 l'après-midi et le mercure retombera entre 16 et 18 degrés durant la nuit, on pourra dormir. Dimanche, les maximales seront en toute petite baisse, comprises entre 28 et 30 degrés. Je vous souhaite une excellente fin de journée dans le sud Seine-et-Marne à l'écoute d'Évasion.
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0: Tant pis pour elle avec Charlotte Cardin sur Évasion.
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0: 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Écoutez bien la question de ce vendredi: quel chanteur a remporté l'émission The Voice en 2014? 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Pierre Garnier ou Kenji Girac? 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Et en attendant vos messages, le retour des tubes avec Alex Warren sur Évasion.
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0: Coldplay sur Evasion et une maquette du groupe Coldplay destinée à devenir un générique de James Bond a été mise aux enchères cette semaine. Une vieille maquette qui date de 27 ans et il faudra débourser au moins 1 500 $ pour détenir cette cassette audio. La suite avec Tayo Cruz et Amel Bent après un point sur la couleur du ciel sur Evasion.
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0: Du soleil et de la chaleur pour ce week-end dans le sud Seine-et-Marne. Un temps bien ensoleillé au programme demain avec un ciel sans nuages. Le thermomètre affichera le matin 11 degrés à Fontainebleau, 12 à Toussaint, 13 degrés à Villemaréchal, 14 à Canécluse. Même type de temps l'après-midi, un beau ciel bleu sur toute la région avec 30 degrés au maximum à Nangy, 32 à Cesson, 33 à Nemours et puis dimanche, encore du soleil malgré quelques nuages l'après-midi.
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0: Évasion, bon début de week-end avec Tame Impala.
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0: Et on vous offre un coffret multimédia aujourd'hui, coffret multimédia de la marque Lexon, avec une radio Bluetooth, une lampe, une mini enceinte et puis un radio réveil. Et c'est Julie qui tente sa chance en cette fin de semaine. Salut Julie.
2: Salut.
0: Comment ça va?
2: Ça va bien et toi?
0: Ça va super. Julie, tu nous appelles de Fontainebleau et là tu commences tout juste tes vacances, c'est ça?
2: Oui, c'est exact.
0: Ça fait plaisir. Tu pars un petit peu?
2: Oui, je vais partir un petit peu au mois d'août en Corse.
0: En Corse, très bien. Et puis prendre le soleil un petit peu, c'est ça?
2: Ah oui.
0: Bon bah t'as bien raison, Julie qui joue de Fontainebleau avec la question du jour. Si tu me donnes la bonne réponse, eh bien tu repars avec ton coffret multimédia. Question musique aujourd'hui, quel chanteur a remporté The Voice en 2014? Est-ce que c'est Pierre Garnier ou Kenji Girac selon toi?
2: Alors je dirais Kenji Girac.
0: Kenji Girac, c'est la bonne réponse. Bravo Julie, c'est gagné pour toi.
2: Trop bien, bah merci beaucoup. J'ai passé de belles vacances.
0: Exactement, les vacances qui commencent très très bien avec ce joli cadeau. Coffret multimédia de la marque Lexon. Kenji, c'était la réponse qu'il fallait me donner puisqu'il fête ses 30 ans aujourd'hui, Kenji Girac. Encore bravo à toi Julie, puis on te souhaite de bonnes vacances. Profite bien.
2: Oui, merci.
0: À la prochaine, le retour des tubes sur Évasion maintenant avec Dua Lipa et Miley Cyrus.
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0: profitez bien de votre vendredi soir. Bon début de vacances d'été si vous avez la chance d'en profiter. Avec Évasion, Naïka nous rejoint tout de suite après les infos de 18h.
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0: Olivier Doyen, bonsoir Olivier.
3: Bonsoir Simon, bonsoir à tous. Un incendie la nuit dernière dans un immeuble de Coubert. Le feu a pris vers 3h45 du matin au dernier étage d'un petit immeuble. Il a provoqué d'importants dégâts dans un appartement où logeait une femme de 38 ans et ses deux enfants de 13 et 14 ans. Aucun d'entre eux n'a toutefois été blessé, mais ils devront être relogés. L'immeuble entier a été évacué dans la nuit pour permettre aux pompiers de maîtriser rapidement le sinistre. La cause de l'incendie pourrait être électrique, mais l'enquête devra le confirmer. Le Sénat a adopté une version largement remaniée de la loi d'urgence agricole. Le texte assouplit de nombreuses contraintes environnementales, réintroduit des pesticides interdits et favorise largement l'accaparement de l'eau. Il doit maintenant être débattu en commission mixte paritaire le 16 juillet. L'argent, un sujet de moins en moins tabou pour les jeunes Seine-et-Marnais. L'enquête menée par Opinionway pour Corum nous apprend que les moins de 35 ans sont plus ouverts à parler des questions d'argent au sein de leur famille. 3 Seine-et-Marnais sur 4 assurent connaître ou au moins avoir une idée de la situation financière de leurs proches. Pour 14%, au contraire, cela reste gênant ou mal poli et 10% n'en parlent même jamais. Pourtant, l'argent est parfois bien présent à la maison. Près de 2/3 des Seine-et-Marnais conservent du liquide en permanence chez eux et pour 19%, plus de 500 euros même. L'expérimentation de l'uniforme à l'école prend fin. Après 2 ans, Gabriel Attal, alors ministre de l'Éducation, l'avait lancé à l'automne 2023 en espérant une meilleure égalité sociale entre les élèves. Une centaine d'établissements scolaires ont tenté l'expérience, mais seule une poignée va la poursuivre. Les lycéens Seine-et-Marnais vont se réapproprier André Malraux via un concours de podcast. La région Île-de-France lance avec les académies de Créteil, Paris et Versailles un concours de podcast intitulé « Mon Malraux ». Il s'adresse à tous les lycéens de la région dans le cadre du 50e anniversaire de la disparition du célèbre écrivain et résistant. Les participants vont se plonger dans l'écriture radiophonique et le récit sonore. Les projets primés bénéficieront d'un accompagnement professionnel et d'une production avec une diffusion nationale. Un carnaval pour bien débuter Moissy Plage. Comme chaque année, la ville de Moissy-Cramayel organise ses animations estivales. Le coup d'envoi sera donné demain avec un grand carnaval antillais à partir de 15h. Près de 300 danseurs et musiciens défileront dans les rues de la ville au rythme des percussions. Vous aurez ensuite jusqu'au 25 juillet pour profiter des nombreuses animations ludiques et sportives proposées tout près du centre aquatique. Moissy Plage vous accueille du lundi au samedi. L'accès est libre. Vous pouvez retrouver le programme jour par jour sur le site moissy-cramayel.fr. On termine avec la météo et plein soleil encore tout ce week-end sur le sud de Seine-et-Marne. Les températures continueront même de monter demain, sans être caniculaires pour autant, rassurez-vous. On attend 22 à 24 degrés le matin, 29 à 31 dans l'après-midi et le mercure retombera entre 16 et 18 degrés durant la nuit. On pourra quand même dormir. Dimanche, les maximales seront en toute petite baisse. Elles seront comprises entre 28 et 30 degrés. Je vous souhaite une excellente soirée, un bon début de week-end dans le sud de Seine-et-Marne, à l'écoute d'Évasion bien sûr.
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0: Yves Asian.
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0: Avec Amir, à l'imparfaite.
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1: Le nouveau titre d'Amir, à l'imparfaite sur Évasion. Amir qui était sur la scène du concert Évasion Live. C'était l'événement hier soir à Damary-les-Lys. Vous étiez plus de 3500 dans la salle. Merci d'avoir été avec nous. On vous a partagé des photos et des vidéos de tous les artistes présents au concert sur nos réseaux sociaux. Rendez-vous sur le compte Instagram d'Évasion. On débute le week-end ensemble avec toujours plus de tubes. Teddy Swims et Adèle à suivre.
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0: Un extrait de son 4e album sorti en 2021, la chanteuse britannique Adele avec Easy On Me sur Evasion. Je vous souhaite un bon début de week-end. On fait un point sur la couleur du ciel maintenant avant de retrouver DC's et Théodora.
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0: Du soleil et de la chaleur pour ce week-end dans le sud Seine-et-Marne. Un temps bien ensoleillé au programme demain avec un ciel sans nuages. Le thermomètre affichera le matin 11 degrés à Fontainebleau, 12 à Toussaint, 13 degrés à Villemaréchal, 14 à Canécluse. Même type de temps l'après-midi, un beau ciel bleu sur toute la région avec 30 degrés au maximum à Nangis, 32 à Cesson, 33 à Nemours et puis dimanche, encore du soleil malgré quelques nuages l'après-midi.
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0: Taylor Swift sur Évasion.
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0: 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Toujours plus de tubes pour débuter le week-end ensemble avec Vita et Jack et Carla sur Évasion.
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31: Les gens sont confrontés à l'inconnu. Ils ont une soif éperdue de vérité.
32: Par Steven Spielberg. L'humanité n'est pas en mesure d'accepter ce que nous savons.
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0: Si vous avez la chance d'en profiter, et puis bon début de week-end avec Évasion, David Guetta et Jennifer Lopez nous rejoignent tout de suite après les infos de 19h.
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0: Olivier Doyen, bonsoir Olivier.
3: Bonsoir Simon, bonsoir à tous. Un incendie la nuit dernière dans un immeuble de Coubert. Le feu a pris vers 3h45 du matin au dernier étage d'un petit immeuble. Il a provoqué d'importants dégâts dans un appartement où logeait une femme de 38 ans et ses deux enfants de 13 et 14 ans. Aucun d'entre eux n'a toutefois été blessé, mais ils devront être relogés. L'immeuble entier a été évacué dans la nuit pour permettre aux pompiers de maîtriser rapidement le sinistre. La cause de l'incendie pourrait être électrique, mais l'enquête devra le confirmer. Le Sénat a adopté une version largement remaniée de la loi d'urgence agricole. Le texte assouplit de nombreuses contraintes environnementales, réintroduit des pesticides interdits et favorise largement l'accaparement de l'eau. Il doit maintenant être débattu en commission mixte paritaire le 16 juillet. L'argent, un sujet de moins en moins tabou pour les jeunes Seine-et-Marnais. L'enquête menée par Opinionway pour Corum nous apprend que les moins de 35 ans sont plus ouverts à parler des questions d'argent au sein de leur famille. 3 Seine-et-Marnais sur 4 assurent connaître ou au moins avoir une idée de la situation financière de leurs proches. Pour 14%, au contraire, cela reste gênant ou mal poli et 10% n'en parlent même jamais. Pourtant, l'argent est parfois bien présent à la maison. Près de 2/3 des Seine-et-Marnais conservent du liquide en permanence chez eux et pour 19%, plus de 500 euros même. L'expérimentation de l'uniforme à l'école prend fin. Après 2 ans, Gabriel Attal, alors ministre de l'Éducation, l'avait lancé à l'automne 2023 en espérant une meilleure égalité sociale entre les élèves. Une centaine d'établissements scolaires ont tenté l'expérience, mais seule une poignée va la poursuivre. Les lycéens Seine-et-Marnais vont se réapproprier André Malraux via un concours de podcast. La région Île-de-France lance avec les académies de Créteil, Paris et Versailles un concours de podcast intitulé « Mon Malraux ». Il s'adresse à tous les lycéens de la région dans le cadre du 50e anniversaire de la disparition du célèbre écrivain et résistant. Les participants vont se plonger dans l'écriture radiophonique et le récit sonore. Les projets primés bénéficieront d'un accompagnement professionnel et d'une production avec une diffusion nationale. Un carnaval pour bien débuter Moissy-Plage. Comme chaque année, la ville de Moissy-Cravaillel organise ses animations estivales. Le coup d'envoi sera donné demain avec un grand carnaval antillais à partir de 15h. Près de 300 danseurs et musiciens défileront dans les rues de la ville au rythme des percussions. Vous aurez ensuite jusqu'au 25 juillet pour profiter des nombreuses animations ludiques et sportives proposées tout près du centre aquatique. Moissy-Plage vous accueille du lundi au samedi. L'accès est libre. Vous pouvez retrouver le programme jour par jour sur le site moissy-cramayel.fr. On termine avec la météo et plein soleil encore tout ce week-end sur le sud de Seine-et-Marne. Les températures continueront même de monter demain, sans être caniculaires pour autant, rassurez-vous. On attend 22 à 24 degrés le matin, 29 à 31 dans l'après-midi et le mercure retombera entre 16 et 18 degrés durant la nuit. On pourra quand même dormir. Dimanche, les maximales seront en toute petite baisse. Elles seront comprises entre 28 et 30 degrés. Je vous souhaite une excellente soirée, un bon début de week-end dans le sud de Seine-et-Marne, à l'écoute d'Évasion bien sûr.
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0: Et pour proposer le tube des auditeurs, c'est très simple. Vous allez sur evasionfm.com, vous remplissez le formulaire. C'est ce qu'a fait Sandrine. Sandrine qui nous écoute ce vendredi soir à la Ferté Allée et qui propose un titre de Fergie. Voici Big Girls Don't Cry dans le tube des auditeurs sur Évasion.

0: Angèle sur Évasion. Accompagné par le duo Justice, c'était What You Want et c'est un petit avant-goût du nouvel album de Angèle, la chanteuse belge qui va revenir avant la fin de l'année avec un nouveau disque intitulé Instinct et on se réjouit. Le week-end débute sur Évasion avec toujours plus de tubes à suivre. Pedro Capo après Bruno Mars.
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0: un titre qui sent bon l'été, qui sent bon les vacances. D'ailleurs, bonnes vacances à vous, hein, si vous avez la chance d'en profiter. C'était Pedro Capo sur Évasion. Un point sur la météo maintenant, avant de retrouver toujours plus de tubes avec Damiano David.
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0: Du soleil et de la chaleur pour ce week-end dans le sud Seine-et-Marne. Un temps bien ensoleillé au programme demain avec un ciel sans nuages. Le thermomètre affichera le matin 11 degrés à Fontainebleau, 12 à Toussaint, 13 degrés à Villemaréchal, 14 à Canécluse. Même type de temps l'après-midi, un beau ciel bleu sur toute la région avec 30 degrés au maximum à Nangis, 32 à Cesson, 33 à Nemours. Et puis dimanche, encore du soleil malgré quelques nuages l'après-midi.
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0: Alex Warren sur Évasion.
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0: Et n'oubliez pas le rendez-vous sportif du week-end. C'est bien sûr la rencontre entre la France et le Paraguay. Demain soir à 23h dans le cadre de la Coupe du Monde. On sera évidemment toutes et tous devant notre télé pour soutenir les Bleus. L'hymne de la Coupe du Monde. Shakira avec Die Die. C'est ce qui arrive tout de suite. Je vous passe également Charlotte Cardin sur Évasion. Passez un bon week-end, de bonnes vacances. Anthony vous accompagne dans quelques minutes à partir de 20h.
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3: La Chapelle de la Reine, capitale internationale du reining. Cette discipline venue tout droit des États-Unis consiste à dresser un cheval, mais à la manière des cow-boys dans les westerns. Et le Beau Ranch à la Chapelle de la Reine accueille jusqu'à samedi une compétition de reining. L'accès est libre. Le Beau Ranch compte aussi un bar et un restaurant. Alors n'hésitez pas à découvrir leurs nombreuses spécialités tout en profitant du spectacle. Pour réserver, allez sur le site bo-ranch.com ou appelez le 07 68 81 73 07. Une fête inclusive et bienveillante qui célèbre les retrouvailles. C'est le concept du festival de la Douve Blanche qui revient à Aigreville. Une vingtaine de groupes et d'artistes vont se produire à partir de ce soir et jusqu'à dimanche au pied du château. Une scène sera également dédiée au stand-up, sans oublier les acrobates et les circassiens, mais aussi les espaces de détente. Le pass pour une journée est à 69€, 105€ pour les 3 jours et c'est gratuit pour les moins de 12 ans. Retrouvez la programmation complète sur ladouveblanche.com. Très belle sortie dans le sud de Seine-et-Marne, à l'écoute d'Évasion.
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0: l'occasion en mode week-end, en mode vacances aussi avec les Maroon 5, hein, Girls Like You.
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0: Bonsoir à vous qui venez d'instant de nous rejoindre. Ravi de vous retrouver. J'espère que vous allez bien. J'espère que vous avez passé une belle journée, une belle semaine qui était plus respirable hein, au niveau des températures. Mais les températures vont repartir à la hausse dès ce week-end. Je vous accompagne jusqu'à 22h avec toujours plus de tubes. Peut-être pour vous accompagner même sur la route des vacances ce soir avec du monde. On va en parler. Donc là, il y a Louane qui arrive et Naïka aussi pour lancer une demi-heure sans interruption après les offres d'emploi de votre région.
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3: Le centre hospitalier Sud-Seine-et-Marne recherche une aide soignante pour renforcer ses équipes de soins à Fontainebleau. Vous accompagnerez les patients dans les actes de la vie quotidienne, participerez aux soins d'hygiène et travaillerez en collaboration avec les infirmiers. Le diplôme d'état d'aide-soignant est demandé, alors si jamais vous êtes intéressé, vous pouvez téléphoner au 01 64 45 19 00. Une agence d'intérim recrute un facteur pour effectuer la préparation et la distribution du courrier. Sur le secteur d'Avon, vous assurez également la remise de colis auprès des particuliers et des entreprises. Le permis B est indispensable ainsi qu'un bon sens de l'organisation. Le poste est à pourvoir rapidement. Alors si jamais il vous intéresse, vous pouvez en savoir plus en vous rendant directement sur hellowork.com.
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0: bonne soirée, bon début de grandes vacances pour beaucoup d'entre vous avec Miley Cyrus à l'instant sur Révasion. Et vous êtes même peut-être en ce vendredi soir sur la route des vacances. Prudence, vigilance, patience, il va y avoir du monde, hein, ça va être comme ça quasiment tout au long du week-end. 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Bonnes vacances en tout cas. Hein. Bon, Gaël et Teddy Swims pour bien démarrer aussi le week-end. Hein.
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2: Des acrobaties à vélo dans l'univers de Peaky Blinders. C'est l'étonnant cocktail que vous pourrez admirer demain soir à Nancy. La ville accueillera les Peaky Bikers à partir de 18h dans le parc du château. Le vice-champion du monde de BMX, Nicolas Charbonneau, et son fils Elliot se sont inspirés de la célèbre série télé pour en faire un spectacle de vélo acrobatique. Père et fils vous replongeront dans les années 20 et mêleront humour, acrobaties aériennes et au sol et interaction avec le public, et c'est gratuit. Un moment inoubliable à venir pour les fans de rock et de musique alternative, la 6e édition du festival Le Plein Air se déroule ce soir au pavillon des sports de Provins. Une fois de plus, l'association Rimshot va réunir un plateau exceptionnel avec Commodore et sa musique énergétique, le rock alternatif de Storm Orchestra et Fences, mais aussi les reprises des grands classiques par la légende pop rock. L'ouverture des portes est prévue à 19h ce soir, l'entrée est à 15€, c'est gratuit pour les moins de 12 ans et des stands de restauration et des buvettes sont sur place. Je vous souhaite de très belles sorties dans le sud de Seine-et-Marne, à l'écoute d'Évasion bien sûr.
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0: c'est un extrait de Jungle et Emma. Juste un peu sur Évasion.
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0: le titre, hein, Before You Go, avec Lewis Capaldi sur Évasion.
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0: En pleine Coupe du Monde de football en ce moment, vous le savez, les Bleus se sont brillamment qualifiés pour les huitièmes de finale en battant la Suède mardi soir. Et les Bleus vont rejouer demain soir. Le huitième de finale, c'est demain soir à 23h sur M6, les Bleus opposés au Paraguay. Une équipe compliquée à manipuler, comme on dit, hein. Ils vont jouer certainement la défense. On va croiser les doigts et puis aller les Bleus, bien évidemment, demain soir sur M6 dès 23h. Kenji et Vianney et puis David Guetta et Jennifer Lopez. Ce sera après les offres d'emploi pour relancer 30 minutes en non-stop.
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3: Un laboratoire de biologie médicale situé à Melun recrute une secrétaire médicale. Vous serez chargée de l'accueil des patients, de la gestion des rendez-vous, de la création des dossiers administratifs et de la facturation. Une bonne maîtrise des outils informatiques et un excellent relationnel sont recherchés. Alors si jamais vous êtes intéressé, rendez-vous vite sur francetravail.fr pour postuler en ligne. Une enseigne de grande distribution à Nemours recherche une hôtesse de caisse. Vous accueillerez les clients, assurerez les opérations d'encaissement et participerez à la fidélisation de la clientèle grâce à votre sens du service. Une première expérience en caisse est un atout, mais n'est pas obligatoire. Alors si jamais vous êtes intéressé, rendez-vous vite sur le site hellowork.com pour envoyer votre CV ainsi que votre lettre de motivation.
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serait en train de bosser sur un nouvel album Adèle avec Set Fire to the Rain en ce vendredi soir sur Évasion, partout sur la région. La suite avec Ed Sheeran et Martin Garrix. Stay.

0: soirée, bon début de vacances aussi pour beaucoup d'entre vous. Avec Amir, c'était un imparfait sans évasion. Jusqu'à 22h, pour rejoindre 22h, Tom Odell ou encore Bruno Mars. Et puis bah moi je vais vous souhaiter de passer une excellente fin de soirée, une belle nuit aussi. Prudence si vous circulez cette nuit sur les routes, notamment pour partir en vacances. Et puis je vous retrouverai avec grand plaisir demain matin. On va se réveiller ensemble dès 6h sur Évasion.
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2: La Chapelle la Reine, capitale internationale du reining. Cette discipline venue tout droit des États-Unis consiste à dresser un cheval, mais à la manière des cow-boys dans les westerns. Et le Beau Ranch à la Chapelle la Reine accueille jusqu'à samedi une compétition de reining. L'accès est libre. Le Beau Ranch compte aussi un bar et un restaurant. Alors n'hésitez pas à découvrir leurs nombreuses spécialités tout en profitant du spectacle. Pour réserver, allez sur le site bo-ranch.com ou appelez le 07 68 81 73 07. Une fête inclusive et bienveillante qui célèbre les retrouvailles. C'est le concept du festival de la Douve Blanche qui revient à Aigreville. Une vingtaine de groupes et d'artistes vont se produire à partir de ce soir et jusqu'à dimanche au pied du château. Une scène sera également dédiée au stand-up, sans oublier les acrobates et les circassiens, mais aussi les espaces de détente. Le pass pour une journée est à 69€, 105€ pour les 3 jours et c'est gratuit pour les moins de 12 ans. Retrouvez la programmation complète sur ladouveblanche.com. Très belle sortie dans le sud de Seine-et-Marne, à l'écoute d'Évasion.
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0: Avec Amir, à l'imparfaite.
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